excellent lundi soir à vous tous, mais je tenais plus particulièrement à saluer la gang du pub Saint-Bernard à Port-Cartier. Un beau lundi. Merci de nous écouter soir après soir. Eh bien, tiens, je vous envoie la prochaine chanson. François-Joseph pour vous jaser ça au micro en ce dimanche.

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1: Dans la nuit de samedi à dimanche à Franklin a causé la mort d'un jeune de 16 ans. Trois jeunes adultes ont aussi été gravement blessés. Les quatre personnes se trouvaient à bord d'un même véhicule lorsque le conducteur aurait perdu le contrôle sur la route 138 pour une raison encore indéterminée. Le chef et les conseillers d'Ouachatmac Maliotenam expriment de leur côté leur tristesse à la suite d'un décès dans un accident de la route d'une personne de la communauté. Environnement Côte-Nord s'associe à la mission Milton dans sa lutte contre les dépotoirs clandestins qu'elle perçoit comme un fléau. Les deux organisations proposent des corvées de nettoyage. Plus de 800 dépotoirs clandestins sont présents dans la région. Pour Environnement Côte-Nord, ces sites illégaux constituent de véritables cicatrices dans le paysage. Détails sur Mac.

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Ah, bien, excellent lundi soir à vous tous. François-Joseph qui s'installe au micro en ce 10 août. Oui, on passe cette première soirée de la semaine ensemble. Et j'en profite pour vous parler inscription et activités, puisque oui, c'est déjà le moment de penser aux activités d'automne et d'hiver. C'est le rappel que nous fait la ville de Sept-Îles et pour vous faciliter la vie, le service des loisirs et de la culture et ses partenaires vous convient à la foire aux inscriptions, l'événement qui va regrouper les représentants d'une vingtaine d'organismes sportifs, culturel, récréatif. Donc, ça sera l'occasion parfaite pour découvrir l'offre d'activités, vous informer et même vous inscrire, le tout sous un même toit. Donc, c'est un rendez-vous au centre socio-récréatif 26-27 août entre 19h et 21h. Et pour la liste des organisations participantes, vous avez tout ça sur le site de la VLA. Nous, on retourne en musique.

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Donc, on vous attend dès 19h. Vous ne connaissez pas Benny Jones. Vous ne voulez pas manquer ce spectacle-là. 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
1: Dans la nuit de samedi à dimanche à Franklin a causé la mort d'un jeune de 16 ans. Trois jeunes adultes ont aussi été gravement blessés. Les quatre personnes se trouvaient à bord d'un même véhicule lorsque le conducteur aurait perdu le contrôle sur la route 138 pour une raison encore indéterminée. Le chef et les conseillers d'Ouachatmac Maliotenam expriment de leur côté leur tristesse à la suite d'un décès dans un accident de la route d'une personne de la communauté. Environnement Côte-Nord s'associe à la mission Milton dans sa lutte contre les dépotoirs clandestins qu'elle perçoit comme un fléau. Les deux organisations proposent des corvées de nettoyage. Plus de 800 dépotoirs clandestins sont présents dans la région. Pour Environnement Côte-Nord, ces sites illégaux constituent de véritables cicatrices dans le paysage. Détails sur macôtenord.com.

un excellent lundi soir à vous tous, mais je tenais plus particulièrement à saluer la gang du pub Saint-Bernard à Port-Cartier. Un beau lundi. Merci de nous écouter soir après soir. Eh bien, tiens, je vous envoie la prochaine chanson. François-Joseph pour vous jaser ça au micro en ce 10 août.

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1: Dans la nuit de samedi à dimanche à Franklin a causé la mort d'un jeune de 16 ans. Trois jeunes adultes ont aussi été gravement blessés. Les quatre personnes se trouvaient à bord d'un même véhicule lorsque le conducteur aurait perdu le contrôle sur la route 138 pour une raison encore indéterminée. Le chef et les conseillers d'Ouachatmac Maliotenam expriment de leur côté leur tristesse à la suite d'un décès dans un accident de la route d'une personne de la communauté. Environnement Côte-Nord s'associe à la mission Milton dans sa lutte contre les dépotoirs clandestins qu'elle perçoit comme un fléau. Les deux organisations proposent des corvées de nettoyage. Plus de 800 dépotoirs clandestins sont présents dans la région. Pour Environnement Côte-Nord, ces sites illégaux constituent de véritables cicatrices dans le paysage. Détails sur Mac.

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0: Bien, un excellent lundi soir à vous tous. François-Joseph qui s'installe au micro en ce 10 août. Oui, on passe cette première soirée de la semaine ensemble. Et j'en profite pour vous parler inscription et activités, puisque oui, c'est déjà le moment de penser aux activités d'automne et d'hiver. C'est le rappel que nous fait la ville de Sept-Îles et pour vous faciliter la vie. Le service des loisirs et de la culture et ses partenaires vous convient à la foire aux inscriptions, l'événement qui va regrouper les représentants d'une vingtaine d'organismes sportifs culturel, récréatif. Donc, ça sera l'occasion parfaite pour découvrir l'offre d'activités, vous informer et même vous inscrire, le tout sous un même toit. Donc, c'est un rendez-vous au centre socio-récréatif 26-27 août entre 19h et 21h. Et pour la liste des organisations participantes, vous avez tout ça sur le site de la VLA. Nous, on retourne en musique.
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Donc, on vous attend dès 19h. Vous ne connaissez pas Benny Jones. Vous ne voulez pas manquer ce spectacle-là. J'ai eu le gars en entrevue, coloré, intéressant, pertinent, et côté chanson, impossible que vous n'aimiez pas à ce que va vous chanter Benny Jones. 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
1: Accident dans la nuit de samedi à dimanche à Franklin a causé la mort d'un jeune de 16 ans. Trois jeunes adultes ont aussi été gravement blessés. Les quatre personnes se trouvaient à bord d'un même véhicule lorsque le conducteur aurait perdu le contrôle sur la route 138 pour une raison encore indéterminée. Le chef et les conseillers d'Ouachatmac Maliotenam expriment de leur côté leur tristesse à la suite d'un décès dans un accident de la route d'une personne de la communauté. Environnement Côte-Nord s'associe à la mission Milton dans sa lutte contre les dépotoirs clandestins qu'elle perçoit comme un fléau. Les deux organisations proposent des corvées de nettoyage. Plus de 800 dépotoirs clandestins sont présents dans la région. Pour Environnement Côte-Nord, ces sites illégaux constituent de véritables cicatrices dans le paysage. Détails sur Mac

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On est le mardi 11 août 2026. Bienvenue dans les 100 000 matins sur O 98.7, 93.9, 95.3 et 99.1. Partout dans l'Est du Québec pour votre réveil jusqu'à 9h. Je m'appelle Mathieu Guimond. Je m'occupe de vous dans les 100 000 matins avec le meilleur de la musique dans l'Est du Québec, bien sûr. Mais également, on va jaser info. On a de la visite au menu aujourd'hui. Bref, pas mal d'affaires à vous proposer d'ici 9h dans l'émission. Entre autres, on va surveiller le temps. C'est gris sur le centre-ville de Rimouski ce matin. Et sur l'Est du Québec, on a des averses à venir au cours des prochaines heures. Entre autres, on parle de soleil nuage pour aujourd'hui. Mais bon, on cherche le soleil sur Rimouski, là. Avec un 60% d'averses. Ah, ça, je pense qu'on va être dessus. Risque d'orage cet après-midi également. Température stable aux alentours de 16 degrés du côté de Matane. C'est des nuages avec un 60% d'averses aujourd'hui. Température aux alentours de 15 degrés. Et cette île, vous êtes épargné? Pour l'instant, c'est du soleil aujourd'hui avec un ennuagement qui se fait ce matin avec un maximum à 20. Et vous autres, les averses vous attendent seulement demain sur la Côte-Nord pour cette île Port-Cartier. 12 degrés présentement sur la Côte-Nord. On est à 18 à Matane et 14 à Rimouski. Qu'est-ce qu'on a à vous proposer ce matin dans vos 100 000 matins? Ben, entre autres, aujourd'hui, on est le 11 août. Le 11 août, qu'est-ce qu'on fait? Ben, le 11 août, on joue. Voilà. Excusez pour le jeu de mots. Malheureusement, le 11 août, on joue, là. Ouais, c'est ça. C'était le meilleur jambon en stock hier. Mais toujours est-il, ça nous a inspiré notre question du jour ce matin. On veut savoir c'est quoi votre jeu de société préféré. Le 11 août, on joue, donc on joue, jeu de société. Puis tout ça, hey, avec la pluie qu'on nous prévoit au cours des prochaines heures, il y a peut-être de quoi s'occuper, hein? C'est-tu un grand classique? C'est-tu un nouveau jeu que tout le monde capote là-dessus? Bref, faites-nous vos propositions via le 418-724-9870 par téléphone et texto. Et sinon, on a également les pages Facebook de Haut dans l'Est du Québec où vous pouvez aller vous prononcer. On va revenir là-dessus aux alentours de 7h35 ce matin. On aura de la visite également ce matin avec Simon Pelletier, des Voyages Simon Pelletier, qui viendra nous jaser de voyage aux alentours de 7h50. Il va nous parler en particulier d'un gros concours qui est organisé présentement par voyagesimonpelletier.com. Et c'est un gros concours où est-ce que vous pourriez vivre des voyages de rêve comme c'est pas possible. Simon m'en a glissé quelques petites lignes. J'ai bien hâte qu'il nous explique ça ce matin. Alors, ratez pas la chronique aux alentours de 7h50. Notre segment La Game également, on va revenir sur une proposition qui a été faite en entrevue par une légende du tennis, Novak Djokovic. Lui, il dit, bon, hey, aujourd'hui, il faut que ce soit bref, court, touchant. On va droit au but. Y a-tu moyen de changer les règles du tennis? Il a proposé une nouvelle façon de compter les points au tennis. Ça fait pas l'unanimité, mais on se pose la question.

8h09, mardi 11 août 2026. Merci d'être là dans les 100 000 matins sur Eau partout dans l'Est du Québec. On jette un coup d'œil à l'actualité. Ce que vous devez savoir pour démarrer cette journée de ce mardi. Côté sondage, c'est la nouvelle qui va retenir l'attention assurément ce matin parce que c'est le premier sondage sur les intentions de vote des Québécois avant le scrutin du 5 octobre et surtout après la petite pause qu'on s'est imposée en raison des vacances. Puis le constat qu'on peut faire à la lumière de ce sondage qui a été commandé, les sondages légers, le journal TVA Nouvelles, les libéraux ont pas eu une été facile, l'effet fréchette est en train de s'estomper et le PQ qui semble se diriger vers un gouvernement minoritaire. Mais le point de ce sondage-là qui retient le plus l'attention, c'est qu'un électeur sur deux pourrait encore changer d'avis. Quand on regarde les chiffres froidement, le Parti québécois à 30% des intentions de vote est resté stable par rapport au dernier sondage. Il était à 30%, ça n'a pas bougé. Le Parti libéral arrive deuxième avec 24% des intentions de vote en baisse par rapport au dernier sondage qui était à 27%. Pour la coalition Avenir Québec, équipe Christine Fréchette, c'est une même fausse place, ça, là, ils ont changé de nom. C'est 20% alors qu'on était à 21%. Et pour ce qui est des autres partis, les conservateurs de M. Duhem restent stables à 13%. Et une petite hausse de 2 points pour Québec solidaire qui passe de 9% par rapport au dernier sondage à 11% au sondage publié aujourd'hui. Alors, on voit sur quoi les chefs risquent de travailler avec la campagne électorale. On va s'en parler tantôt dans notre sujet de la machine à café. Scène internationale, on est toujours à la recherche de survivants en Colombie à la suite d'un séisme le plus puissant de la dernière décennie qui a fait jusqu'à maintenant 132 morts, 570 blessés et détruit des dizaines de bâtiments. Dit que ce séisme de magnitude 7.4 sur l'échelle de Richter s'est produit hier en début de matinée dans le département du Choco, une région pauvre sur le bord de l'océan Pacifique. Et c'est bien sûr les principales villes de l'ouest du pays qui ont été plongées littéralement dans la panique avec des milliers de personnes dans les rues, selon les journalistes de l'agence France-Presse qui se sont prononcés sur le sujet, notamment à Cali, l'une des villes les plus touchées, des secouristes professionnels et improvisés qui enlevaient des décombres à main nue à la recherche de signes de vie. Alors, on continue de fouiller les décombres à la recherche de survivants. C'est un dossier qui a retenu beaucoup l'attention sur la scène judiciaire. Le Montréalais Luciano Fratolin, qui a été déclaré coupable du meurtre au deuxième degré de sa fille de 9 ans au cours d'une petite délibération d'une heure du jury hier après-midi dans le cadre de son procès. L'homme âgé de 46 ans a également été reconnu coupable par le jury américain d'avoir dissimulé le corps de sa jeune fille qui s'appelait Mélina. On dit la courte vie de Mélina a connu une fin violente, selon le procureur du comté d'Essex à New York, Michael Lange. Selon le New York Post, il aurait déclaré cette phrase dans la salle d'audience en lançant un regard foudroyant à Fratolin qui a aussitôt détourné les yeux. Il n'a pas semblé éprouver aucun remords depuis le début de son procès. Le meurtrier qui avait envisagé de témoigner à la barre, mais il avait renoncé à le faire. Donc, un peu plus d'une heure au jury pour déclarer Luciano Fratolin coupable après les plaidoiries finales présentées en journée. Donc, on verra la suite des choses dans cette histoire qui avait retenu l'attention sur la scène judiciaire au Québec. Près de chez nous, notamment du côté de l'hôpital de Rimouski, une porte de garage brisée qui vient gêner les ambulances, un accès qui est restreint pour les paramédics pour entrer dans l'établissement. Et ce, depuis vendredi soir, la porte de garage qui est réservée aux ambulances est hors d'usage. On retrouve un écriteau indiquant porte bloquée sur la porte de garage par laquelle les ambulances normalement vont accéder directement à l'intérieur de la salle d'urgence. Donc, ça a été rapporté d'abord, selon le journal Le Soir, sur une page Facebook spécialisée qui s'appelle La Dernière Ambulance. Et selon les informations du soir, la réparation qui ne devrait pas être effectuée avant hier ou plus tôt, là, on parle donc que c'est peut-être rentré dans l'ordre ce matin. Mais donc, la porte de garage qui est demeurée inaccessible pendant toute la fin de semaine, on sait donc que c'est un accès important. On va suivre le tout, bien sûr, dans l'actualité aujourd'hui. On fait également le bilan des terrasses urbaines qui sont terminées dimanche dernier. Bilan très positif pour la 13e présentation
circulation sur la rue Saint-Germain-Est. C'est un rayonnement sans précédent, notamment à l'extérieur de la région. L'organisation qui parle d'un bilan, notamment qui est dû à la programmation artistique, visibilité également sur les plateformes numériques. On souligne le passage de personnages, de personnalités connues aux terrasses. Stratégie numérique également qui a généré des centaines de milliers de vues. La 14e présentation des terrasses urbaines sera de retour du 9 juillet au 8 août prochain 2027, l'été prochain. On parle déjà de la prochaine édition. Toujours du côté de Rimouski, Citybus et Taxibus vont proposer un service bonifié le samedi et les jours fériés, les services qui seront désormais offerts 365 jours par année à partir du 1er septembre prochain. Donc, il y aura bonification des horaires de service de Citybus et Taxibus. Le changement le plus important, c'est le samedi. Le service prend actuellement fin à 18h15, va se poursuivre jusqu'à 23h15 dès le 1er septembre. Les usagers qui auront accès aux autobus et taxibus du lundi au vendredi de 6h45 à 23h15, le samedi de 7h15 à 23h15 et le dimanche et les jours fériés, ce taxibus citybus sera en fonction de 7h15 à 18h15. Donc, c'est à compter du 1er septembre. Matane interdit temporairement la baignade du côté du parc des îles. On a eu beaucoup de pluie au cours derniers jours. Ça pourrait avoir affecté la qualité de l'eau. Donc, la ville qui a pris cette décision par mesure de précaution, s'assurer qu'il n'y ait pas de risque pour les baigneurs. Et il y a des analyses qui sont en cours pour vérifier la qualité de l'eau, mais d'ici là, c'est interdit donc de se baigner à la plage du Parc des Îles et dans la rivière Matane. On va surveiller, bien sûr, la situation de près. Et sur la Côte-Nord, un hélicoptère s'est posé d'urgence en plein cœur du village de Natashquan parce que l'appareil était incapable d'aller plus loin que Kegaska en raison du brouillard. Donc, en plein cœur du village, c'est posé. La sécurité des passagers qui n'a jamais été compromise. Ça s'est passé sur un terrain libre près du site patrimonial des Galets parce que l'aéroport de Transport Canada était en travaux, notamment du côté de Natashquan. Donc, l'hélicoptère transportait deux employés de la maintenance d'Hydro-Québec qui devaient se rendre à Blanc-Sablon pour des travaux sur des installations de hydro et la visibilité qui permettait pas de voler jusqu'en Basse-Côte-Nord. L'hélico et l'équipe d'Hydro-Québec qui sont revenus à Sept-Îles. La municipalité de Natashquan rapporte l'anecdote de la présence d'un hélicoptère devant la maison de Louis-Marie Carbonneau sur sa page Facebook, l'appareil qui est demeuré à cet endroit pendant environ une heure. Et on termine en parlant du fléau des dépotoirs clandestins sur la Côte-Nord. C'est entre autres opération nettoyage qui aura lieu dans la Manicouagan. Environnement Côte-Nord qui s'associe à la mission Milton. Les deux organisations invitent la population à participer à des corvées de nettoyage pour retirer des déchets abandonnés dans différents secteurs de la région. On parle de plus de 800 dépotoirs clandestins qui sont présents sur la Côte-Nord et on dit que ça reflète pas le nombre de sites qui sont signalés. Pour Environnement Côte-Nord, c'est des cicatrices dans le paysage et avec Mission Milton, on s'est donné comme mission de pouvoir travailler sur des journées de nettoyage. Il y en aura une notamment à Raguenau le 16 août à partir de midi. Le lendemain, il y en aura une à Baie-Comeau. Vous arrivez tout simplement avec vos gants, votre équipement de protection et c'est pas plus compliqué que ça. On va vous remettre le matériel pour pouvoir ramasser ce qu'il y a à ramasser pour pouvoir faire une opération nettoyage. Les détails sur ces nouvelles et d'autres nouvelles, on va en jaser dans une petite dizaine de minutes avec notre premier bulletin d'actualité avec l'équipe de la salle des nouvelles d'Arsenal Media. On vous propose ça dans un moment dans les 100 000 matins. Mot du jour ce matin, le mot sera triage ce matin. Pourquoi j'ai choisi ce mot-là? Ben, on va vous expliquer ça dans un instant, mais là, on vous propose de vivre une grande évasion accompagnée du petit gars de Capcha. Ouais, Patrice Michaud, qu'on vous offre dans les 100 000 matins. Bon mardi, vous êtes sur Haut partout dans l'Est du Québec.

une grande évasion en musique avec Pat Michaud dans les 100 000 matins. Il est 6h20. Merci d'être là sur O98.7, Rimouski, La Mitis, 93.9 dans la vallée de la Matapédia, 95.3 dans la Matanie et 99.1 sur la Côte-Nord. Mot du jour ce matin, c'est triage. Parce que des fois dans la vie, c'est important de faire du triage et des fois, il y a des événements qui te forcent à faire du triage dans des bébelles qui traînent chez vous à la maison depuis longtemps. Moi, l'événement qui a provoqué cette séquence de triage à la maison. C'est un dégât d'eau que j'ai eu chez nous. Après 20 ans de bons et loyaux services, ma laveuse a décidé d'arrêter de fonctionner et de répandre son contenu sur le plancher du sous-sol. Résultat, pas pire dégât d'eau. C'est plus de peur que de mal. Puis, écoute, là, on va réparer ça, mais là, pour l'instant, mon sous-sol est un véritable bordel. C'est un foutoir sans nom. Et on en a profité, ma blonde et moi, pour faire du triage dans nos bébelles. On avait des bacs qui traînaient un petit peu partout dans le sous-sol, tu sais. Ben, je pense que c'est comme ça dans ben des sous-sols, hein. On ramasse des choses, on met ça dans des boîtes, on met ça dans des bacs, on laisse ça là pendant une couple d'années, on n'y pense plus, puis là, à un moment donné, qu'est-ce qu'il y a dans ces bacs-là? Ben, c'est ça, on a fait l'exercice, nous autres, de faire le tri. Et my God, qu'on en ramasse des cossins, ça a comme aucun mot juste de bon sens. On a rempli le bac de récupération de toutes sortes de mots juste de bébelles qui méritait de se ramasser là. On a envoyé des choses pour leur donner une seconde vie aussi. On a été porté pas mal de stock à la friperie. Des choses qu'on fait comme, ben écoute, nous autres, on s'en sert plus, mais ça peut être utile à quelqu'un d'autre. Et puis, on a fait une petite visite à l'éco-centre aussi avec les fameux serpeux à rien. Moi, je pense que la pire bébelle que j'avais chez nous en termes de quantité, c'était des câbles, des câblages, tu sais, câblage pour brancher tel appareil. Ah ben là on va brancher ça à télé, tel type de câblage, des câblages que je n'utilise plus aujourd'hui et je me suis rendu compte que j'avais un bac complet de fils. J'arrivais avec ça à l'éco-centre, fait comme OK, on fait quoi avec ça? On met ça là, on va les récupérer, parfait, sans problème. Mais tu sais, des fois un petit peu de triage, ça nous a permis de nous rendre compte qu'on gardait vraiment beaucoup trop de stock. Ça a épuré, ça a fait du bien. Là, on va avoir un stock de bacs en surplus chez nous à la maison. Là, on les a vidés, mais le triage a été fait. Je pense que c'est un petit exercice qu'il faut faire une fois de temps en temps. On en ramène.

fait partie de la programmation du festival Lasso à Montréal en fin de semaine prochaine sur l'esplanade du Parc olympique. Gros événement country, c'est la petite dernière de Arpin Lépine. Mentir qu'on vous offre à 6h26. Mardi 11 août, vous avez des salutations, des vœux d'anniversaire que vous aimeriez qu'on fasse pour vous. Ben, envoyez-nous donc ça via les pages Facebook de Haut dans l'Est du Québec, mais également texto au téléphone au 418-724-9870. Ça va nous faire plaisir de faire ça pour vous autres d'ici 9h. Qu'est-ce que vous devez savoir dans l'actualité?

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12: Bon mardi, incapable d'aller plus loin que Kegaska en raison du brouillard. Un hélicoptère s'est posé hier midi en plein cœur du village, à Natashquan. La sécurité des passagers n'a jamais été compromise. L'appareil a dû atterrir sur un terrain libre près du célèbre site patrimonial des Galets en raison de la fermeture de l'aéroport, présentement en travaux à Natashquan. L'hélicoptère transportait deux employés d'Hydro-Québec qui devaient se rendre à Blanc-Sablon. La visibilité nulle ne permettait pas de voler jusqu'en Basse-Côte-Nord. L'hélicoptère est donc revenu à cette île. Après deux fermetures préventives à la suite de dommages causés à différents endroits lors d'importantes précipitations, les récents travaux permettent une reprise du transport sur le chemin de fer QNSL. Les pluies de dimanche ont de nouveau endommagé un secteur au nord de cette île. Rio Tinto IOC souligne la mobilisation de ses équipes sur le terrain. L'entreprise autochtone qui prend la relève de Labrador City jusqu'à Shefferville, Transport Chewetin reprend aussi le transport de passagers ce matin. Rappelons qu'Hydro-Québec prévoit une courte interruption de service sur le réseau électrique à Sept-Îles ce mardi matin. L'intervention planifiée permet de réaliser des travaux pour la fiabilité du réseau. Et puis, la Côte-Nord est un des bons endroits au Québec pour observer l'éclipse solaire partielle demain. La Lune passera devant le soleil entre 11h30 et 16h. C'est sur la Côte-Nord et dans l'Est du Québec que le soleil sera le plus éclipsé. Détails sur macôtenord.com.
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1: C'est île pour quartier côté météo. Aujourd'hui, c'est une journée généralement ensoleillée. Les nuages arrivent en matinée. On a un 40% de probabilité d'averse cet après-midi avec un maximum à 20 degrés. Les nuages seront là ce soir, la nuit prochaine, avec un 30% d'averse. Les nappes de brouillard qui se forment dans le courant de la nuit avec un minimum à 14. Et pour demain, les nappes de brouillard vont se dissiper en matinée. Et par la suite, on parle de soleil-nuages au menu avec un 60% d'averse en après-midi avec un risque d'orage, un max à 23. Humidex à 28 sur la côte nord demain.

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1: Déjà 6h33 en ce mardi 11 août. Dans un instant, notre sujet de la machine à café qui risque de vous faire jaser ou qui va retenir pas mal l'attention dans l'actualité ce matin. Premier sondage après les vacances. Pour donner le coup d'envoi à peu près officiellement à la campagne électorale au Québec avec le scrutin du 5 août. C'est quoi les intentions de vote des Québécois? On va jaser dans un instant. Dans notre sujet de la machine à café, entre-temps, c'est le Blue Ridge Band avec une autre histoire dans les 100 000 matins sur Haut partout dans l'Est.

0: 16h36, vous êtes dans les 100 000 matins sur Haut Partout dans l'Est du Québec. Mathieu Guimond qui vous accompagne jusqu'à 9h avant l'arrivée d'Olivier Poitras qui va s'occuper de vous cet avant-midi dans le meilleur de la musique. D'ailleurs, on le sait, aujourd'hui, au cours des prochaines heures, le temps est pas mal aux averses. Ça veut dire qu'on va peut-être sortir des petits jeux de société. Et là, aujourd'hui, on est le 11 août, donc le 11 août, on joue! Voilà! Jeu de mots poche, je l'accorde, mais notre question du jour. On veut savoir votre jeu de société préféré. Parce que là, on va peut-être les sortir, les jeux de société. Hein? Vous êtes en vacances avec les enfants, il annonce la pluie pour une couple de jours. C'est ça, on les ressort. C'est quoi vos classiques? Y a-t-il des nouveaux jeux qui font capoter tout le monde? C'est quoi qui fait pogner le party chez vous quand vous jouez à ça? On veut le savoir via le 88-724-9870 et via les pages Facebook de l'Est du Québec pour vos stations haut dans votre coin de la grande région de l'Est du Québec. Vous y allez de vos commentaires. On va revenir là-dessus aux alentours de 7h35 dans environ une heure dans les 100 000 matins.
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0: Ah ben c'est le tout premier sondage après la pause estivale sur les intentions de vote des Québécois. Sondage léger, le journal TVA Nouvelles qui est sorti ce matin. Le constat qu'on peut faire, un, l'effet fréchette, on oublie ça. Deux, les libéraux, ça a pas été facile l'été dernier. Et trois, le Québécois moyen sait pas trop où est-ce qu'il s'enligne avec son vote le 5 octobre prochain. Ça, c'est le gros portrait de ce sondage-là qui est paru aujourd'hui. Entre autres, là, pour le chef libéral Charles Milliard, la période estivale a même mené à un recul des intentions de vote. Là. Pour vous donner une idée, 30% le Parti québécois de Paul-Saint-Pierre Plamondon, les intentions de vote au provincial, il est stable par rapport au dernier sondage à mi-juin à 30%. Ça, ça n'a pas bougé. Les libéraux, eux, ont chuté par rapport au sondage de juin dernier, 24% comparé à 27% lors du dernier sondage. Est-ce qu'il y aura eu finalement un effet fréchette? Ben, en tout cas, l'effet n'aura pas duré très très longtemps. 20% pour la coalition Avenir Québec équipe Christine Fréchette comparé à 21% au mois de juin dernier. Le Parti conservateur du Québec de M. Duhaime est resté stable à 13%. Même score que le dernier sondage en juin dernier. Et pour les solidaires, Québec solidaire avec Mme Gazal, 11%. Une petite hausse de 2% par rapport aux 9% que le parti avait eu lors du dernier sondage. Mais là, ces chiffres-là, bon, on se rend compte qu'il y a certains chefs qui, finalement, ont bien fait de prendre off durant l'été. Ça a été le cas, entre autres, de M. Duhaime, on l'a pas vu ben. M. Saint-Pierre Plamondon, on l'a pas vu ben dans l'actualité non plus, comparativement à Mme Fréchette, qui, ben, elle est première ministre, c'est sûr qu'on va la voir un peu plus dans l'actualité, c'est sûr. Mais durant l'été, elle a annoncé des candidatures, elle a annoncé des initiatives du gouvernement, elle a été très visible. Puis, résultat, ben, ça se voit pas dans les intention de vote des Québécois. Et du côté du Parti libéral, ben là, les stratèges libéraux doivent littéralement s'arracher les cheveux de sa tête avec la campagne « Où est Charlie? » Hein? Vous avez vu le... Vous avez vu, vous autres aussi, la merveilleuse publicité. Il est où, Charles? Ah, il est là, il est en train de courir. Ah, il est là, il jase avec du monde à l'épicerie. Il est où, Charles? Où est Charlie? C'est ça, ça a plutôt tombé à plat pour Monsieur Milliard, qui a même perdu des votes du côté francophone. Il avait réussi à aller chercher du vote chez les francophones et ça s'est effoiré littéralement. Donc, il y a beaucoup de questions qui vont se poser chez certains partis. L'autre point qui ressort de ce sondage-là, c'est que 49% des Québécois disent qu'ils seraient susceptibles de changer leur idée. Ils ont une petite idée de pour qui ils pourraient voter, mais ça pourrait changer d'ici les prochaines semaines avec la campagne électorale. Et ça, le sondeur Jean-Marc Léger dit « J'ai jamais vu ça dans ma carrière, c'est du jamais vu pour une campagne électorale de voir qu'il y a autant de Québécois qui pourraient changer d'idée, tout dépendant de quelle allure la campagne électorale va aller. » Donc ça, on ne demande pas mieux comme électeur québécois que de se laisser charmer par les chefs de parti. On peut-tu interpréter ça comme ça? Mais en tout cas, chose certaine, il y a du travail à faire. Les chefs vont s'activer bien sûr là avec la campagne électorale qui sera officiellement lancée là, du moins dans les deux prochaines semaines. Mais on sent déjà que on est en période de pré-campagne électorale avec les annonces de candidatures qui s'accélèrent, avec les programmes qui tranquillement mais sûrement vont commencer à circuler. Bref, on sent que la machine se met en marche. Et à la question, quels sont les enjeux qui vont influencer le plus le vote pour les Québécois? Santé, services sociaux, 48%. Coût de la vie, pouvoir d'achat, 42%. Logement abordable à 28%. On voit, tu sais. Et pour ce qui est des autres sujets, éducation, seulement 18%. Finances publiques, 18% aussi. Économie, emploi, 23%. On risque de nous en parler en tabarnouche, là, de ça. Économie, emploi, 23%. Mais on est plus préoccupé par la santé, les services sociaux chez les Québécois. Et par la suite, langue, culture, identité québécoise à 12%. Immigration, intégration également à 12%. Référendum sur la souveraineté du Québec, 8%. Alors qu'on se doute bien qu'une fois que la campagne électorale va être partie, on risque de ramener ça beaucoup, beaucoup, beaucoup, beaucoup sur le tapis dans le cadre de la campagne électorale. Mais pourtant, il y a juste 8% des Québécois qui disent « ça va influencer mon vote ». Donc, il y a peut-être des ajustements qui pourront être faits là-dessus, mais si t'es chef de parti et que tu regardes ça, tu sais où taper là comme clou. Là. Santé, services sociaux, coût de la vie, pouvoir d'achat, c'est pas mal là le nœud de ce que le Québécois moyen veut entendre, de ce que le gouvernement pourrait faire pour nous aider dans ces situations-là, comment mieux gérer la santé et les services sociaux. Bon, on le sait, on nous fait des promesses là-dessus depuis des années, puis quand on regarde ce qui se passe sur le terrain, on voit absolument pas de résultats. Ça fait que, tu sais, si on se doute bien que, bon, peu importe ce qu'on va nous dire, est-ce que ça va vraiment changer? Tu sais, on est un peu cynique par rapport à ça, mais ça vient remettre en lumière qu'il y a des points sur lesquels les chefs de parti ont avantage à travailler dans leur plateforme électorale pour aller chercher du vote qui est mou. Tu sais, ça risque d'être un mot qui va revenir souvent dans l'analyse de ce sondage-là. Les Québécois ont le vote mou actuellement. Alors, sondage complet, Journal de Montréal, Journal de Québec aujourd'hui, assurément que ça risque de faire jaser. Vous autres, je veux savoir, est-ce que votre intention de vote est déjà gelée. Savez-vous pour qui vous allez voter dans l'Est du Québec? Est-ce que ça pourrait bouger? Petit sondage maison là-dessus au 418-724-9870 ce matin.
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0: Tout dans l'Est du Québec, vous êtes dans les 100 000 matins jusqu'à 9h. Merci beaucoup d'être là avec une journée nationale à souligner aujourd'hui. Ben oui, on en a quand même quelques-unes au menu aujourd'hui avec la journée nationale de la musique hip-hop. Alors, pourquoi pas s'offrir un petit mix de hip-hop aujourd'hui pour se mettre dans l'ambiance de cette journée nationale-là. Sinon, aujourd'hui, la journée nationale de la montagne. On salue tous ceux et celles qui sont des amateurs de rando puis qui vont monter des montagnes un peu partout dans la région. Faut dire qu'on est quand même gâté là-dessus. Ben moi, j'en ai une qui habituellement partage mon quotidien radiophonique avec vous, une amatrice de randonnée. Hein? Bonjour, Madame Gagné. On a également la journée nationale de l'alignement des dents aujourd'hui. Oui, il y a une journée pour ça. Ouais, il y a une journée pour ça. Et si vous foulez, et si vous filez peut-être un petit peu plus détente en ce mardi 11 août, peut-être une petite journée santé beauté. Hein, pourquoi pas? C'est la journée nationale du masque pour le visage. Ben oui. Il y a une journée nationale pour ça. Alors, choisissez la journée que vous voulez célébrer et célébrez les amis. C'est le mot d'ordre en ce matin. On envoie un ballon sonde en musique avec Jean-François Posé dans les prochaines minutes dans vos 100 000 matins de ce mardi 11 août. Merci d'être là partout dans l'Est du Québec. 100
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0: Steve qui nous a écrit ce matin par texto au 88-724-9870. Lui est dans le coin de la Matanie. Il dit un petit 17 degrés, ciel nuageux. Petit peu de soleil à l'occasion, début de journée. Oh, j'espère d'en profiter, mon Steve, parce que nous autres, honnêtement, nous autres, on aimerait ça avoir une petite percée de soleil un peu plus souvent, centre-ville de Rimouski, mais c'est assez tranquille là-dessus aujourd'hui, j'en ai bien l'impression, avec de la pluie qui est au menu. Ça a l'air de quoi sur la Côte-Nord, dans la vallée de la Matapédia, dans l'Amitié, si on veut savoir via le 88-724-9870. Donnez-nous de vos nouvelles pour nous donner un petit aperçu. Faites comme Steve, manifestez-vous via le texto pour qu'on puisse vous saluer et prendre de vos nouvelles, savoir comment ça se passe dans votre coin dans l'Est du Québec. Qu'est-ce que vous devez savoir dans l'actualité? On fait le bilan avec Louis-Philippe Arnois-Harel avec les actualités Arsenal Média dans un instant sur O.
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4: Bon mardi, c'est Louis-Philippe Arnoirel. Ottawa nomme un ancien banquier d'affaires et fonctionnaire proche du premier ministre Mark Carney à la tête du conseil d'administration de Maison Canada. Evan Siddall a occupé le poste de président-directeur général de la Société canadienne d'hypothèques et de logements de fin 2013 à 2021. Monsieur Siddall était jusqu'à récemment vice-président de BMO Marché des Capitaux. Le nouveau président a également occupé pendant plusieurs années le poste de conseiller spécial de Mark Carney lorsque celui-ci était gouverneur de la Banque du Canada. Les libéraux ont lancé Maison Canada il y a près d'un an. L'agence est toutefois devenue en juin une société d'État qui doit être dirigée par un conseil d'administration indépendant. Un jeune conducteur a perdu la vie hier en fin d'après-midi après avoir percuté un camion lourd à Sainte-Martine en Montérégie. La collision est survenue vers 16h sur la route 138, aussi connue sous le nom de boulevard Saint-Jean-Baptiste. Selon les premières informations, le véhicule aurait dévié de sa voie dans une courbe avant d'entrer en collision avec le camion lourd qui arrivait en sens inverse. Le camion a ensuite percuté une résidence. Le décès du jeune homme dans le véhicule a été constaté sur place, alors que l'autre conducteur et le seul occupant de la résidence n'ont pas été blessés. Et pour terminer, au judiciaire, un jury de l'État de New York a déclaré hier un homme de 46 ans coupable de meurtre au deuxième degré dans la mort de sa fille montréalaise de 9 ans. Luciano Fratolin a également été reconnu coupable d'avoir dissimulé le corps de sa fille. Certains membres de la famille présents dans la salle d'audience ont fondu en larmes et se sont serrés les uns contre les autres à l'annonce du verdict. La dépouille de Mélina Fratolin a été retrouvée l'année dernière dans un marais situé dans une zone rurale de l'État de New York, partiellement recouverte par un arbre tombé avec un gros rocher posé sur la poitrine. L'autopsie avait établi que la cause du décès était la noyade. C'est ce qui complète vos actualités Arsenal Média. Passez une bonne journée sur nos ondes.
5: Sport, on débute en parlant de tennis. La pluie a pas aidé. On va se dire, la pluie est venue jouer. Les troubles faits hier à l'Omnium Banque Nationale à Montréal. Les deux quarts de finale de simple qui étaient prévus hier soir seront joués cet après-midi. Il y en aura d'autres qui seront joués en soirée. Ça a été possible cependant de jouer le match de double des Canadiens Alexis Galarneau et Duncan Chan en fin d'après-midi, mais il a été interrompu seulement pendant quelques minutes et malheureusement le duo canadien qui a été vaincu. C'était les derniers Canadiens qui avaient en liste dans tout le tournoi de la Coupe de l'Omnium Banque Nationale, là, autant à Toronto qu'à Montréal. C'était les derniers. Ben là, c'est ça. Ils ont été éliminés. Donc, on verra les quarts de finale en simple qui sont prévus aujourd'hui, donc cet après-midi et ce soir du côté de l'Omnium Banque Nationale à Montréal. Pendant ce temps-là, à Toronto, fait beau soleil, il n'y en a pas de problème. On joue au tennis. Et les dames, il y avait deux demi-finales. Iga Swiatek, la Polonaise, a atteint le carré d'as. Septième tête de série qui a vaincu la Russe Diana Schneider. 15e tête de série en deux manches de 6-2 et

0: Et à Témiscouata sur le lac dans la Ligue de baseball senior Puribec du Bas-Saint-Laurent. On se croise les doigts pour que Dame Nature soit de notre côté. 19h30, Trois Pistoles qui fera face à l'élimination face à Kamouraska. Et pendant ce temps-là, à 20h, Rimouski va tenter d'en finir avec Témiscouata. Donc, on se croise les doigts pour que la météo collabore. Mais quand on regarde ça, ça sent la remise. Ça sent la remise. On verra bien sûr ce que Dame Nature va nous réserver. Mais entre autres, pour Rimouski, aujourd'hui, on parle de soleil, nuages. Cherche le soleil. You! Eh oh! N'est pas vu un matin. 60% de probabilité d'averse aujourd'hui avec un risque d'orage après-midi avec des températures stables aux alentours de 16 degrés. Pour Matane, on a un scénario qui ressemble à ça aussi. Des nuages avec un 60% d'averse, température aux alentours de 15 degrés. Et sur la Côte-Nord, vous avez une belle journée quand même aujourd'hui, du temps généralement ensoleillé. Les nuages arrivent cet après-midi avec un 40% de probabilité d'averse avec un maximum à 20 degrés. Présentement, sur la Côte-Nord, on est à 15 degrés. On est à 18 degrés du côté de Matane et à Rimouski. Toujours aux alentours de 15 degrés le long du fleuve.
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7h05, je m'appelle Mathieu Guimond. C'est un plaisir de passer ce début de journée en votre compagnie dans les 100 000 matins sur Haut partout dans l'Est du Québec. Ça a l'air de quoi dans votre coin? La pluie a-tu commencé? 88-724-9870 pour vos commentaires. Ce matin, on a de la visite au cours de la prochaine heure. Une visite qui nous fait voyager juste en jasant avec lui. C'est-tu le fun, ça? C'est Simon Pelletier des Voyages Simon Pelletier pour la chronique Voyage aux alentours de 7h50. Simon qui va nous jaser d'un gros concours à venir pour les clients de chez voyagesimonpelletier.com. Ça va vous donner le goût de voyager encore plus. Les détails là-dessus, 7h50. On revient également sur notre question du jour ce matin. C'est le 11 août. Donc, le 11 août, qu'est-ce qu'on fait? On joue! Ben, on veut savoir votre jeu de société préféré via les 88-724-9870 et via les pages Facebook de Haut dans l'Est du Québec. Dans une demi-heure, on revient sur vos commentaires. Et Novak Djokovic a proposé de changer la façon dont on compte les points au tennis. Et dans notre segment, la game ce matin, on parle de changer les règles d'un sport. Ça se fait-tu ou ça se fait pas? Les pour, les contre? On en jase dans un instant après un des

avec un des hits de l'été, Dracula, qu'on vous offrait dans les 100 000 matins sur O98.7, 93.9, 95.3 et 99.1. Un des hits de l'été, la preuve, troisième position de la Hit 15, samedi 9h avec Chuck. Continuez de suivre l'évolution de cette toune-là. Tu sais, quand on va faire le bilan de l'été, là, on se pose toujours la question, ah, ça a été quoi la toune de l'été? Moi, je mets un 2 sur celle-là. Ouais. Vous autres, votre hit de l'été, ça a été quoi? 88-724-98-70. On veut savoir également de quoi ça a l'air dans votre coin, dans l'est du Québec. La pluie qui a commencé au centre-ville de Rimouski. Ailleurs dans l'est, de quoi ça a l'air? Je pense que la Côte-Nord, vous allez être bon pour vous en sauver aujourd'hui, selon les prévisions du temps. 88-724-98-70. Ça a l'air de quoi dans votre coin ce matin?

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1: Ah ben il y en a un qui a retenu l'attention dans le monde du sport il y a pas longtemps, c'est le joueur de tennis Novak Djokovic qui est allé d'une petite bombe dans le monde du tennis. De dire ouais, ce serait peut-être le temps en 2026 de se refaire une tête sur comment on compte les points au tennis. Tu sais, c'est quelque chose qui est comme figé dans le temps depuis des centaines d'années. Depuis que le tennis existe, on compte les points de la même manière. Mais là, Djokovic est allé proposer en entrevue, de dire, hey, on pourrait changer ça pour faire en sorte que les matchs soient plus courts et que ça puisse retenir l'attention des gens plus facilement. Ce que Djokovic dénonce, dans le fond, c'est le fait que les matchs qui sont longs, oui, ça donne des duels épiques au tennis, mais dans une génération où est-ce que on est habitué, on passe un contenu assez rapidement, un match de tennis qui retient notre attention pendant plus que deux heures de temps, c'est peut-être pas gagnant pour le sport, du moins, c'est en gros les propos de Djokovic. Lui, ce qu'a proposé, des raccourci à 4 jeux au lieu de 6, l'abolition du système d'avantage à 40-40 et garder le format 3-5 pour les 7 en grand chelem, mais avoir une formule accélérée pour garantir des matchs d'environ 2 heures gros max. Et l'argument de Djokovic, c'est on veut captiver les jeunes, on le sait, eux autres, le contenu, ça défile, puis il dit un match de 5 heures, c'est trop long pour eux autres. Puis c'est pas un cas isolé là de dire qu'on propose des changements au sport pour pouvoir s'adapter à la nouvelle réalité qu'on connaît en 2026. Il y a des sports qui se sont déjà prononcés. Exemple, le baseball majeur. On a instauré le chrono des lanceurs, ce qu'on appelle la fameuse pitch clock dans les ligues majeures de baseball. Ça a fait en sorte que ça a coupé la moyenne des matchs d'à peu près 30 minutes. On s'entend que ça a aidé aussi à faire en sorte que on s'attarde à un match de baseball. Puis on le sait, un match de baseball, ça peut être long. Puis surtout à l'époque où est-ce que les lanceurs pouvaient prendre leur temps de lancer. Ah, oh, c'était interminable. Mais là, il y a un chrono. T'as 30 secondes pour lancer, mon chum. Sinon, après ça, ben on passe à un autre sujet. Alors ça a été un changement qui était positif pour le baseball. Au golf, avec le nouveau circuit, le circuit LIV, on propose des formats accéléré par équipe pour les tournois parce que les tournois sur 4 jours on dit c'est trop long à suivre puis ils ont pas tout à fait tort. Il y a d'autres sports également qui se sont adaptés, même des sports olympiques, le rugby qui se propose en formule à 7 joueurs, normalement je pense sont 11 sur le terrain, le basketball 3 contre 3 aux Jeux olympiques, ça a connu du succès, donc ça donne des formats super dynamiques, condensés, qui viennent faire en sorte que ça retient l'attention de la jeune génération. Là, ce qui est fascinant dans tout ça, c'est que il y a des débats hein, à travers ça. Il y en a qui sont pour, il y en a qui sont contre. Ceux qui sont pour disent, on s'adapte au créneau TV, 2 heures, c'est bien parfait, on s'adapte aux médias modernes, la pression est instantanée parce que chaque point compte davantage dès le premier jeu, les athlètes, moins d'usure physique, hein, ça vient les protéger en bout de ligne. Et ceux qui sont contre, on dit on vient perdre l'essence dramatique qu'il y a dans le monde du sport là. Les marathons psychologiques, c'est ce qui fait la légende du sport. Tu sais, un match de la Coupe Stanley qui se règle en 3e prolongation quand ça joue à 5 contre 5 pendant 20 minutes, ça donne un effet dramatique pas mal plus que de jouer à 3 contre 3 pour une médaille olympique, hein? On a un petit souvenir de ça aux derniers Jeux olympiques. Ça donne moins de marge d'erreur aussi. Ça vient favoriser, entre autres, les gros serveurs au détriment de ceux-là qui bâtissent un peu plus leur jeu, notamment dans le monde du tennis. Et on dit que c'est un sacrilège historique. Rompre avec autant d'années pour ce qui est des règles, c'est peut-être pas nécessairement une bonne chose pour le monde du sport. Ça, c'est les arguments qui sont proposés autant d'un bord que de l'autre. Mais le plus drôle dans tout ça, c'est que Novak Djokovic propose ça, de changer la formule de compter les points au tennis. Lui, dans sa carrière, ça a fait partie de sa boîte à outils pour connaître autant de succès sur le circuit de tennis professionnel, les matchs qui étaient interminables, où est-ce que lui, il avait une endurance épouvantable qui faisait en sorte qu'il était capable d'avoir ses adversaires à l'usure. C'est ça, Novak Djokovic, tu sais. Et là, tout d'un coup, il arrive puis il propose de dire, hey, des matchs de 5 heures, c'est-tu trop long? Mais ça a fait le succès de sa carrière. Faut dire que c'est un champion qui vieillit aussi. Ça fait que je pense que physiquement, Djokovic le sent que des matchs de 5 heures comme il faisait dans son jeune temps n'est peut-être plus capable de toffer le beat. C'est peut-être le pourquoi il a proposé ça. Mais au moins, ça a le mérite d'avoir lancé le débat. Est-ce qu'on va assister à une révolution dans le monde du tennis? Mais chose certaine, le monde du sport, puis là on parle du tennis, mais tous les sports sont à la croisée des chemins parce qu'on le sait avec notre façon de consommer du contenu où est-ce que faut que ce soit expéditif, ben faut peut-être se réajuster. Mais d'un autre côté, il y a toujours le côté nostalgique, le côté classique de la chose qui fait que si on change trop les règles d'un sport, est-ce qu'on dénature pas ce sport-là? Alors, je pense que le débat a le mérite au moins d'être lancé pour le monde du tennis. Puis là, assurément qu'il y a d'autres sports qui vont devoir se poser la question. Changer les règles d'un sport, ça se fait ou ça se fait pas? Vous autres, vous en pensez quoi? 88-724-9870. Y a-t-il les règles d'un sport en particulier que vous aimeriez changer, vous autres?
2: Moi, je...

0: 7h18 dans les 100 000 matins en ce mardi 11 août. Merci Journal de Montréal, Journal de Québec pour nous péter notre bulle ce matin avec un article qui dit « Température qui se rafraîchisse, l'été est-il déjà fini? » C'est comme « tabarnouche! » Ah, y a-tu moyen d'être encourageant un peu? Il reste encore facilement un mois et demi, techniquement, l'été, là, à peu près, là, aux alentours. Hey, on s'assinera pas une couple de jours, là. Mais il reste encore du temps, l'été. On a-tu le droit d'en profiter? Mais on voit qu'il y a quand même une espèce de changement de donne cette semaine côté météo. Parce que, bon, il y a eu une période où est-ce qu'il a fait chaud, particulièrement, notamment dans l'ouest du Québec, là, la région de Montréal, tout ça, où est-ce qu'on a eu une période de canicule. On a parlé du Midex, écoute, là, dans l'est du Québec, là. Ça veut dire qu'on a eu quand même une petite période de chaleur. Puis là, quand on regarde les températures qu'on nous prévoit au cours des prochains jours, tu sais, c'est beau si on se rend à 23 degrés, là, dans l'est, là. Mais bon, on dit, selon un météorologue qui a été consulté, Simon Legault, à Environnement Canada, qui s'est confié à l'agence QMI, il dit, ah, rangez pas vos vêtements d'été pour autant, par exemple. Là, il dit, bon, c'est sûr, au cours des prochains jours, au Québec, on sent un recul de la température. Mais on va revenir davantage près des normales saisonnières au fur et à mesure qu'on va avancer dans le mois. Le Québec va sortir de la période de chaleur et d'humidité, mais les températures seront beaucoup plus confortables au cours des deux prochaines semaines de août et on prévoit un retour à la normale. Là. On parle aux alentours de 23, 24, 25 degrés, tout dépendant où est-ce que vous êtes au Québec, mais tu sais, nous autres dans l'est du Québec, on le sait, si la température moyenne à Montréal, c'est 25 degrés, nous autres dans l'est, boah, si on 23, c'est pas mal le top, là, tu sais. 21, 22, 23, on est habitué à ça. Donc, la morale de cette histoire-là, oui, on sent qu'il y a un rafraîchissement dans les températures. On en profite, mais serrez pas les vêtements d'été pour autant. L'été est pas fini! Et ça, c'est une bonne nouvelle côté météo.
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7: Bon mardi, incapable d'aller plus loin que Kegaska en raison du brouillard. Un hélicoptère s'est posé hier midi en plein cœur du village, à Natashquan. La sécurité des passagers n'a jamais été compromise. L'appareil a dû atterrir sur un terrain libre près du célèbre site patrimonial des Galets en raison de la fermeture de l'aéroport, présentement en travaux à Natashquan. L'hélicoptère transportait deux employés d'Hydro-Québec qui devaient se rendre à Blanc-Sablon. La visibilité nulle ne permettait pas de voler jusqu'en Basse-Côte-Nord. L'hélicoptère est donc revenu à cette île. Après deux fermetures préventives à la suite de dommages causés à différents endroits lors d'importantes précipitations, les récents travaux permettent une reprise du transport sur le chemin de fer QNSL. Les pluies de dimanche ont de nouveau endommagé un secteur au nord de cette île. Rio Tinto IOC souligne la mobilisation de ses équipes sur le terrain. L'entreprise autochtone qui prend la relève de Labrador City jusqu'à Schefferville, Transport Chewetin reprend aussi le transport de passagers ce matin. Rappelons qu'Hydro-Québec prévoit une courte interruption de service sur le réseau électrique à Sept-Îles ce mardi matin. L'intervention planifiée permet de réaliser des travaux pour la fiabilité du réseau. Et puis, la Côte-Nord est un des bons endroits au Québec pour observer l'éclipse solaire partielle demain. La Lune passera devant le soleil entre 11h30 et 16h. C'est sur la Côte-Nord et dans l'Est du Québec que le soleil sera le plus éclipsé. Détails sur macôtenord.com.
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9: C'est île pour quartier côté météo. Aujourd'hui, c'est une journée généralement ensoleillée. Les nuages arrivent en matinée. On a un 40% de probabilité d'averse cet après-midi avec un maximum à 20 degrés. Les nuages seront là ce soir, la nuit prochaine, avec un 30% d'averse. Les nappes de brouillard qui se forment dans le courant de la nuit avec un minimum à 14. Et pour demain, les nappes de brouillard vont se dissiper en matinée. Et par la suite, on parle de soleil-nuages au menu avec un 60% d'averse en après-midi avec un risque d'orage, un max à 23. Humidex à 28 sur la côte nord. Demain.
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Salut à Serge qui m'a texté au 88-724-9870. On parlait des règles à changer dans le monde du sport, lui. Dis-moi une que je changerais, le maudit football à 3 essais de la Ligue canadienne de football. Je te mettrais ça pareil comme dans la NFL, football à 4 essais. Ah, mais ça s'est déjà jasé, hein? Mais je pense que c'est l'aspect folklorique de dire, ah, au Canada, on joue le football de cette manière-là, à 3 essais. Mais on s'entend qu'on est habitué pas mal au jeu de la NFL. Pour Serge, ce serait la règle qui changerait. Merci de ton commentaire, mon cher. Hey, vous restez là dans un moment. Notre question du jour, le jeu de société que vous préférez, parce qu'aujourd'hui, on est le 11 août et le 11 août, on joue. Mauvais jeu de mots. On en jase. De vos commentaires après Mumford & Sons et Chris Stapleton, voici Ear à O. Oui.

mais c'est-tu bon, cette tune-là? Moi, le bout, quand Chris Stapleton embarque dans la tune, là, oh my God, quelle voix, ce gars-là. Here avec Mumford & Sons et Chris Stapleton qu'on vous offrait à 7h30 dans les 100 000 matins. Merci d'être là, bien branché à haut partout dans l'Est du Québec. Aujourd'hui, on est le 11 août, et le 11 août, qu'est-ce qu'on fait? Ben, on joue! Ouais, pas d'homme tiche, hein? Ouais, non, mauvais jeu de mots. Mais, ça nous a inspiré notre question du jour quand même, ce mauvais jeu de mots. On veut savoir c'est quoi votre jeu de société préféré, parce que on sort tellement de nouveautés dans ce domaine-là, mais à la lumière des commentaires que vous me faites, je me rends compte que les grands classiques, là, c'est encore eux autres les plus populaires. Tu sais, les vieux jeux qu'on est habitué de jouer depuis ben des années. Puis j'en ai eu la preuve, entre autres, par texto. Salut à Patricia qui dit « Moi, le préféré, c'est Jour de paye ». Elle dit, j'ai joué à ça quand j'étais jeune, et moi, ça fait des années, j'ai pas joué à ça. Mais elle dit, c'était mon jeu de société préféré dans mon enfance. Salut à Nancy, ou Didi, pour les intimes, qui dit, mon jeu préféré, le Jack Romy et le Racco. Ça, je connais pas ça, Didi, par exemple, le Racco. Faudrait que tu m'expliques c'est quoi. Mais Jack Romy, je veux dire, tout le monde a joué à ça, là. T'sais, c'est un gros classique. On en fait plusieurs versions, même. Mais ça reste que c'est un des jeux qui est pas mal populaire. Sinon, dans les différents commentaires que vous nous avez partagés via les pages Facebook de Haut dans l'Est du Québec. Celle-là, je la trouve bonne. C'est Vicky Richard qui dit « Nous autres, on joue à Ouija. » Eh, bon boy! Ça, je suis pas sûr que c'est une bonne idée. Tag Jacob Alexis Proulx qui dit « Oui, on joue avec nos ancêtres. » Je suis pas sûr que c'est une bonne idée. C'est là Lise Villeneuve qui dit « J'adore jouer au Monopoly ». Elle dit « Ça fait une éternité que j'ai pas joué, mais ce que j'aime le, par-dessus tout, c'est de jouer aux cartes. À Dame de Pique! » Hey, ça! Et tu jouais à Dame de Pique quand j'étais jeune? Ah, des fois, des soirées de temps que mes parents jouaient à Dame de Pique. La chicane pognait, mais bon, parce que tu, mon père, des fois, avait des drôles de stratégies qui faisaient pas nécessairement l'affaire de ma mère. Salut à France, qui, elle, nous parle de Parchésie, du jeu d'hium, la Dame de Pique qui revient encore une fois, le Uno, le Skip-Bo également. Elle dit, ça, c'est nos jeux réguliers qu'on avait dans le temps. Salut à Maria, à Marie-Christina et Beau Guimond, qui nous parle du Uno. Elle dit, je joue avec ma chum Kiki Ross, qu'elle a taqué. Salut à Catherine Otis Savard qui nous parle du TOC, du Battleship et aussi du Strip Poker. Je m'attendais pas à le voir dans vos propositions, celui-là, le Strip Poker, mais bon, faites ce que vous voulez, hein, c'est dans votre intimité. C'est la Denise également qui nous parle du jeu de crib sur la page Facebook de Haut95.3 dans la Matanie, sur la Côte-Nord dans les commentaires qu'on a. C'est la Myriam Gauvreau, c'est la Nathalie Thériault qui nous parle du jeu Clou. Ah oui, hey, j'accuse le colonel Mustard avec la clé anglaise dans le salon. Hein? C'est pas pire. Non, c'est pour vous dire, ça fait un méchant bout de temps que j'ai pas joué à ça. Même chose pour Myriam qui dit « Hey, Clou, là, oui, c'était mon jeu, mais ça fait longtemps que j'ai pas joué à ça. » Salut à François Marceau qui nous parle du jeu plate. C'est quoi ce jeu-là? Je veux savoir, François, j'ai besoin d'éclaircissement là-dessus via la page Facebook de Haut 99 ans. Sinon, dans les jeux, là, écoute, qu'on jouait à l'époque puis qu'on sort une fois de temps en temps, ça fait très longtemps. Mais le Battleship, oui. Ben ça, c'est pas compliqué. Je veux dire, t'as le petit boîtier de jeu du Battleship, tu t'installes sur le sofa, et puis tu t'installes tes petits bateaux, puis merci, bonsoir, puis c'est relax, là. T'as pas besoin de faire un setup complet, de vider la table au complet pour pouvoir installer la planche de jeu. Le Monopoly aussi, le Monopoly, oui. Le jeu de Scrabble, une fois de temps en temps, mais je suis pas terrible. Moi, les lettres tout mêlées, là... C'est ordinaire. Puis vous le savez, je suis compétitif. Ça fait que quand on joue puis que je gagne pas, oh my God, que ça fait pas mon affaire. Ah ouais, c'est ça. Vous autres, votre jeu de société préféré? C'est notre question ce matin dans nos 100 000 matins, notre question du jour. Parce que vous le savez, aujourd'hui, c'est le 11 août. Et le 11 août, ben on joue! C'est ça. 88-724-9870 et via les pages Facebook de Haut dans l'Est du Québec. Quel jeu vous occupe quand vous sortez les jeux de société? Petit sondage maison 100% non scientifique ce matin. Lonely road, take me home.

0: MGK, Machine Gun Kelly et Jelly Roll qu'on vous offre avec Lonely Road dans les 100 000 matins à 7h38. On parlait de jeux de société tantôt. Votre jeu de société préféré, parce qu'aujourd'hui c'est le 11 août. Et le 11 août, ben on joue! Et je veux saluer Sylvie du côté de Saint-Gabriel qui nous a texté au 88-724-9870. Elle dit, mais tu parles de jeux de société, tu parles de jeux de cartes. Il y a un tournoi de bœufs à Saint-Gabriel dans le cadre du Festival Country Western aujourd'hui. Ben oui, 19h. J'ai vu ça dans le programme. C'est comme le gros événement aujourd'hui, le tournoi de bœufs. Moi, j'ai jamais rien compris à ce maudit jeu-là. Ma blonde a essayé de me montrer comment jouer, parce qu'elle jouait à ça dans son temps. Elle passait pas mal de temps à café au cégep à Rimouski à jouer à ça. Elle sera pas contente que je dise ça. Mais toujours est-il qu'elle essayait de me montrer comment jouer au bœuf et j'ai jamais compris une maudite affaire à ce jeu-là. Mais bon... J'ai d'autres qualités amusantes, faut croire, mais comment jouer au bœuf, non, moi, ça me rentre pas dans la tête, malgré les explications de ma blonde. Allez, vous restez là, on va jaser voyage dans les prochaines minutes avec notre ami Simon Pelletier qui s'en vient pour sa chronique dans un moment dans vos 100 000 matins. Vous restez là.
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1: Toujours un plaisir de jaser voyage avec Simon Pelletier, des voyages Simon Pelletier qui est avec nous ce matin. Salut Simon, comment tu vas mon cher?
2: Ça va très bien, toi?
1: Yes! Simon, on parle de voyage quand on jase, mais là, on va parler d'un concours avec un gros concours qui revient pour une deuxième édition et ça a débuté au début du mois d'août. Parle-nous donc de ce concours-là qui est proposé par ton entreprise.
2: Exactement. L'année dernière, on a fait ça pour la première fois. Ça s'appelle la plus grosse promo. Donc, cette année, deuxième édition. C'est comme l'événement de l'année, là.
1: Okay.
2: Donc, un concours, autrement dit, toutes les personnes qui réservent avec n'importe quel conseiller de mon équipe, des voyages Simon Pelletier, ils ont la chance, ils sont dans le baril pour devenir finalistes à chaque semaine, pendant 26 semaines.
1: Okay.
2: Le finaliste en tant que tel, ce qu'il a à faire, c'est d'éliminer un voyage sur la liste des 27 voyages incroyables que j'ai fait.
1: Mais là, qu'est-ce que tu veux dire, Simon, par éliminer un voyage? Ce voyage-là, il se fera pas?
2: C'est ça. C'est que j'ai une liste de 27 voyages qui valent toutes entre 8 000 et 15 000 $ pour deux personnes.
1: Okay.
2: Et dans cette liste-là, il y en a 27, il y a 26 finalistes qui, un après l'autre, vont éliminer un de ces voyages-là. Et à la fin, il va rester un seul voyage et c'est un des 26 finalistes qui va gagner ce voyage-là.
1: Dans le fond, c'est comme une espèce de sondage que tu fais auprès de tes clients, Simon, pour dire lequel de ces forfaits-là que je vous offre, vous le trouvez le plus haut.
2: C'est ça. D'un sens, c'est un peu ça. Les gens, selon leur goût, hein, parce que ça change pour chacun. Et en même temps, c'est comme le voyage Survivor à la fin qui va gagner. Et puis, on va faire ça en live là à la fin du concours. C'est tous les clients qui réservent entre le 1er août et le 28 janvier sont dans le tirage pour devenir finalistes. Évidemment, plus vous réservez tôt dans la promotion, meilleur c'est parce que vous avez une chance à toutes les semaines jusqu'à la fin. Quelqu'un qui réserve la dernière semaine, ben, va avoir une chance d'être finaliste seulement la dernière semaine.
1: Là, Simon, on parle de 27 destinations en tout et partout, mais nous donnons l'eau à la bouche. C'est quoi ces destinations-là? Parce que on te connaît, hein? Tu nous as pas habitués à avoir des petites destinations pouette-pouette, là.
2: Non, c'est ça. C'est vraiment toutes des belles places. OK, je vous nomme ça rapido. Il y en a 27. Déjà une d'éliminée en passant. Donc, on y va avec ça. Donc, la première, c'est une semaine au X-Carrette Arte de Riviera Maya. Juste wow comme hôtel. Un autre, une semaine au nouveau Moon Palace Punta Cana, 5 étoiles, grosse classe.
1: OK.
2: Une semaine au Planet Hollywood Costa Rica, un hôtel que ça fait longtemps que je veux aller, je fais juste manquer de temps. Après ça, une semaine en tout inclus à Palma de Majorca en Espagne.
1: Oh, OK.
2: Une semaine à Kineta Beach, un tout inclus en Grèce.
1: OK.
2: Une semaine tout inclus dans un hôtel à Agadir au Maroc. Un 10 jours, Nashville et Las Vegas. Celui-là, il a été éliminé la semaine dernière.
1: Ah,
2: donc
1: c'est le premier qui a sauté.
2: Exact, c'est le premier qui a sauté, c'est celui-là.
1: OK. Ah, hey, ça, j'aurais été du genre à choisir ça, mais à vouloir le garder pour moi, mais bon.
2: Ça fait 2 ans que les voyages que moi je tripais le plus en les faisant ont été éliminés le premier tour.
1: Ben voyons donc! OK.
2: Donc, après ça, on a une semaine en tout inclus au Rio Zanzibar, en Tanzanie.
1: Oh, wow!
2: Un circuit guidé en Tunisie. Un circuit guidé au Pérou. Un circuit guidé au Brésil. J'ai un circuit guidé safari en Afrique, au Kenya.
1: Oh, ça va être dans les dernières parties, Simon.
2: Ça se peut très bien. ensuite de ça, j'ai une croisière en Australie.
1: Oh, ça aussi, ça va être la dernière partie.
2: une croisière avec Virgin Cruise Line, Virgin Cruise, c'est une croisière adulte seulement de 7 jours au choix du client.
1: OK.
2: Une croisière au Japon. Un séjour d'une semaine ou 8 jours là, aux îles Fidji. Un séjour au Rio, Maldives, avec chambre sur pilotis. Pas à négliger non plus, là.
1: Hey, Simon, c'est dur de faire un choix à travers tout ça, mais là, t'as même pas fini la liste.
2: Non, il m'en reste 9. Un circuit guidé en Inde. Une croisière en Alaska, incluant les excursions. Un circuit guidé en Italie. Une croisière en Grèce. Un circuit guidé en Grèce. Une croisière fluviale de 10 à 14 jours. Un circuit aux îles Galapagos et Équateur.
1: Wow. Okay.
2: Ça, c'est quelque chose. Un circuit guidé... un circuit au Japon en train. Le train ne part pas de Montréal, en passant.
1: Non, mais il va vite en tabarnouche, mais il ne part pas de Montréal. Là.
2: un circuit de 14 jours à Bali et aux les environs. Et un 10 nuits à Hawaï, Honolulu, vol, hôtel et voiture de location.
1: Simon, comment on fait pour faire un choix à travers ça? Ça n'a pas de bon sens.
2: C'est la partie que moi, je me détache. Je veux pas avoir à choisir.
1: Oui, mais c'est la partie quand même où est-ce que toi et ton équipe, vous avez choisi ces expériences-là. Ça aussi, à travers tout ce que vous offrez, pas facile de faire un choix, de dire, OK, on va se limiter à seulement 27 destinations. Là. Je sais que ça fait drôle de dire ça, se limiter à 27 destinations, mais quand même, il a fallu faire des choix, puis il y a probablement des expériences que vous auriez voulu mettre dans cette liste-là aussi.
2: Ouais, c'est ça. Il y a tellement de place, tellement de belles affaires qu'on peut faire que, il faut se limiter. Mais on est allé chercher des endroits quand même pour tous les goûts, puis très hot, là.
1: Hey, Simon, moi, personnellement, là, si j'avais à choisir, là, je voudrais faire le forfait en train au Japon. Ce serait celui-là que je garderais pour la fin. C'est clair. Ouais.
2: Excellent. C'est encore dans la liste. Écoute, c'est simple. Vous avez juste à nous contacter. L'idéal sur ma page Facebook, Simon Agent de Voyage. On est ouvert 7 jours sur 7, de 8h à 22h. Peu importe le voyage, on est capable de vous aider. On a des spécialistes un peu partout. Ou sinon, au téléphone, 418-326-1716.
1: Ben Simon, comme d'habitude, tu nous as donné le goût de voyager avec cette Moses de belle promotion-là. Simon, toujours un plaisir de jaser voyage. Allez, on se reparle le mois prochain pour une autre chronique.
2: Absolument. Merci.
1: Merci, Simon.
2: Bye-bye.
1: C'est Simon Pelletier des Voyages Simon Pelletier pour cette chronique. My God, vous autres, dans la liste de destinations que Simon nous a donnée, ce serait quoi votre destination de rêve? Juste demain pour le fun, là. 88-724-9870. Et la chronique avec Simon va être disponible sur les sites web de Haut dans l'Est du Québec un peu plus tard cet avant-midi.
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3: Bon mardi, c'est Louis-Philippe Arnoirel. Ottawa nomme un ancien banquier d'affaires et fonctionnaire proche du premier ministre Mark Carney à la tête du conseil d'administration de Maison Canada. Evan Siddall a occupé le poste de président-directeur général de la Société canadienne d'hypothèques et de logements de fin 2013 à 2021. Monsieur Siddall était jusqu'à récemment vice-président de Bebo Marché des Capitaux. Le nouveau président a également occupé pendant plusieurs années le poste de conseiller spécial de Mark Carney lorsque celui-ci était gouverneur de la Banque du Canada. Les libéraux ont lancé Maison Canada il y a près d'un an. L'agence est toutefois devenue en juin une société d'État qui doit être dirigée par un conseil d'administration indépendant. Un jeune conducteur a perdu la vie hier en fin d'après-midi après avoir percuté un camion lourd à Sainte-Martine en Montérégie. La collision est survenue vers 16h sur la route 138, aussi connue sous le nom de boulevard Saint-Jean-Baptiste. Selon les premières informations, le véhicule aurait dévié de sa voie dans une courbe avant d'entrer en collision avec le camion lourd qui arrivait en sens inverse. Le camion a ensuite percuté une résidence. Le décès du jeune homme dans le véhicule a été constaté sur place, alors que l'autre conducteur et le seul occupant de la résidence n'ont pas été blessés. Et pour terminer, au judiciaire, un jury de l'État de New York a déclaré hier un homme de 46 ans coupable de meurtre au deuxième degré dans la mort de sa fille montréalaise de 9 ans. Luciano Fratolin a également été reconnu coupable d'avoir dissimulé le corps de sa fille. Certains membres de la famille présents dans la salle d'audience ont fondu en larmes et se sont serrés les uns contre les autres à l'annonce du verdict. La dépouille de Mélina Fratolin a été retrouvée l'année dernière dans un marais situé dans une zone rurale de l'État de New York, partiellement recouverte par un arbre tombé avec un gros rocher posé sur la poitrine. L'autopsie avait établi que la cause du décès était la noyade. C'est ce qui complète vos actualités Arsenal Média. Passez une bonne journée sur nos ondes.
4: Au sport, on parle de soccer. Le CF Montréal qui serait sur le point d'annoncer l'acquisition du vétéran joueur vedette chilien Alexis Sanchez. C'est un média du Chili qui a confirmé la rumeur en mentionnant que l'attaquant de 37 ans serait sur le point de signer une entente de 2 ans avec la formation montréalaise. D'ailleurs, le directeur technique Lucas Saputo sur les réseaux sociaux de l'équipe a publié une vidéo où est-ce qu'on parle d'un joueur qui s'appelle Alexis puis qui a le numéro 10. Ça donne bien Sanchez le numéro 10. Alors, il n'y a pas de fumée sans feu. Sanchez a passé les 18 dernières saisons de sa carrière en Europe. Il a joué notamment avec Barcelone, Arsenal, Manchester United, l'Olympique de Marseille, l'Inter de Milan. Il a joué également à Séville. Donc, ce serait une solide acquisition pour le CF Montréal. La pluie est venue jouer les troubles faits hier à l'Omnium Banque Nationale chez les messieurs à Montréal pour la deuxième fois depuis le début du tournoi. La séance de soirée qui a été annulée en raison de la pluie pour ce qui est des matchs de demi-finale qui était prévue hier en soirée. On les a reportés à aujourd'hui à partir de 12h30. Donc, il y aura les duels qui seront prévus. Donc, les quarts de finale vont se faire aujourd'hui, avec des matchs disputés en après-midi et en soirée pendant ce temps-là à Toronto. Il faisait beau, on a joué sans aucun problème. Et pour ce qui est de mesdames à Toronto, Iga Świątek qui a atteint le carré d'as avec une victoire sur la Russe Diana Schneider, 15e tête de série. Świątek a gagné en 2 manches de 6-2 et 6-1. L'Ukrainienne Elina Svitolina, la 9e tête de série, qui est revenue de l'arrière pour emporté en 3-7 de 3-6, 6-0 et 6-3 contre la Russe Ekaterina Alexandrova. Donc, Svitolina et Świątek vont se retrouver en demi-finale et on va surveiller aujourd'hui les quarts de finale en simple avec la 2e tête de série Elina Rybakina qui va jouer contre la Japonaise Naomi Osaka, 11e tête de série. L'Américaine Coco Gauff également, la 4e tête de série, fera face à la Suissesse Belinda Bencic dans les...

0: avec un minimum de 12 et demain, on parle d'un max à 22 avec soleil, nuages et un 30% de probabilité d'averse. Pour Matane, c'est généralement nuageux avec des averses à 60% aujourd'hui. Ça reste stable aux alentours de 15 pour les températures. Des nuages ce soir, la nuit prochaine, un 30% d'averse avec un minimum à 13 et demain, soleil, nuages avec un 30% d'averse en après-midi avec un max à 19. Et ceux qui sont le plus gâtés aujourd'hui côté météo, ben c'est sur la côte nord, Sept-Îles, Port-Cartier, généralement ensoleillé aujourd'hui. Les nuages arrivent un peu plus tard ce matin avec un 40% d'averse cet après-midi. Le max est à 20. Ce soir, la nuit prochaine, des nuages avec un 30% d'averse, minimum à 14. Et demain, on parle de soleil et de nuages, mais des averses à 60% d'après-midi demain sur la côte nord avec un risque d'orage, maximum à 23 pour demain. Humidex à 28. Oui, ça existe encore. Et quand on regarde le long terme sur l'est du Québec, pour la fin de semaine et la fin de la semaine, on parle de beau temps avec des températures un petit peu en dessous des normales. On est à 15 présentement à Sept-Îles, 18 à Matane et 15 à Rimouski.
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8h05, Mathieu Guimond avec vous pour encore une petite heure dans vos 100 000 matins sur O 98.7, 93.9, 95.3 et 99.1. Si vous avez des salutations, des vœux d'anniversaire que vous aimeriez qu'on fasse pour vous autres, ben grouillez-vous, il reste juste une heure. 88-724-98-70 pour vos salutations et vos vœux d'anniversaire. À venir au cours de la prochaine heure, des plaques d'immatriculation personnalisées, vous en avez peut-être vu sur la route des vacances. Moi, ça m'étonne. Ça me dépasse. Les gens qui payent pour avoir une plaque d'immatriculation personnalisée. On paye plus cher pour cette affaire-là. Je comprends pas. Mais bon, il y en a qui le font. Mais des fois, les propositions qui sont faites sont refusées. T'sais. Tu vas avoir une plaque écrite telle affaire, mais c'est la SAAQ qui décide si oui ou non, on va te la donner, la plaque. Les plaques les plus insolites qui ont été refusées en 2025, le bilan de ça, 19. Summer et Homewrecker en musique.

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2: Ah, il reste encore des belles activités dans l'Est du Québec au cours des prochains jours. On salue toute l'organisation du Festigrill de la Côte-Nord qui est en train de se préparer pour l'édition qui va retenir l'attention en fin de semaine prochaine du côté de cette île. Mais là, on vous avertit, faites pas le saut. Quand vous allez arriver sur le site, vous allez voir un gros Christy cochon rose dans l'entrée. J'ai vu ça passer sur la page Facebook du Festigrill de la Côte-Nord qui dit « On a une mascotte. Merci au Ribfest gaspésien, dans le fond, qui ont passé le gros cochon rose gonflable au Festigrill de la Côte-Nord. Ce qui fait que vous pourrez vraiment pas le rater. Hey, honnêtement, il est énorme. Ça n'a aucun bon sens. Avec l'animation musicale, avec bien sûr l'odeur de barbecue qui va régner sur le site du Festigrill. On aura assurément l'occasion de vous en parler un peu plus tard cette semaine de cet événement qui va rassembler pas mal de gens gourmands sur la Côte-Nord en fin de semaine prochaine. On aura l'occasion de s'en reparler dans les 100 000 matins. Mais là, mesdames, messieurs, ça a l'air de rien. Il est rendu 8h11. Et 8h11, ça veut dire qu'il est rendu quelle heure, monsieur, la grosse voix de la radio?
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2: Et ce matin, pour notre jeu d'eau, c'est deux vérités, un mensonge, et on joue au plus gros mensonge de l'année. Et l'année en vedette, c'est l'année 1987. Je vous fais trois affirmations. Il y en a une des trois qui s'est pas passée en 87. Et vous devrez fouiller dans vos souvenirs pour déterminer quelle est la réponse qu'on cherchait, à savoir... Quelle affirmation, pas d'affaire là, par rapport à l'année 1987? Alors, 88-724-9890 pour vous prononcer. En 1987, dans le monde du sport, match décisif entre le Canadien de Montréal et les Nordiques de Québec au Forum de Montréal. Le sympathique, aujourd'hui, il est sympathique, mais à l'époque, il l'était pas pantoute. Arbitre Carey Fraser refuse un but à Alain Côté en fin de troisième période, brisant les espoirs des Nordiques en série. Et tout le monde le sait, ce but-là, il était bon! Mais Carey Fraser poursuit en disant que ce but-là n'est pas bon. Il nous l'a dit même ici, sur les ondes, de haut dans l'Est du Québec, quand on l'a reçu en début d'année, lors de son passage à Rimouski. Donc, 87, finale canadien-nordique, match décisif, et puis Fraser refuse le but à Alain Côté. Donc, ça s'est-tu passé en 87? Ah, ben ça, c'est à vous de le déterminer. À la télévision, en 1987, première du téléroman L'Héritage, écrit par le regretté Victor Lévy-Beaulieu, qui raconte l'histoire d'une famille de trois pistoles, la famille Galarneau, avec... des patois qui sont devenus des classiques comme Gun Bitch et Hostie Toastée des deux bords. C'est vrai, c'est 87. C'est à vous autres de le dire. Et finalement, en musique, en 1987, Céline Dion lance son album Unison en anglais et elle crée la commotion lors du gala de la disque en refusant le prix du Félix de l'artiste anglophone de l'année.
3: Je peux pas accepter ce trophée-là.
2: Tout le monde se souvient de ça. Il y a Claudette qui rouvre l'enveloppe et qui dit « C'est Céline! » Puis après ça, t'as Céline qui monte. Et quand il annonce le nom... Je regardais la vidéo tantôt. Quand il annonce le nom que c'est Céline qui remporte le trophée de l'artiste anglophone de l'année... Elle regarde René Angélil, les deux se regardent puis ils sont pas contents. Céline monte sur stage, puis là, il y a quelqu'un qui veut y donner son trophée. Elle la regarde, elle fait signe de la main. Non, tu me donnes pas ça. Et c'est là qu'elle lâche son « Je peux pas accepter ce trophée-là ». Là, l'affaire, c'est ça s'est-tu passé en 1987, cette affaire-là? Ça, c'est à vous autres de nous le dire. 88-724-9890 ce matin. Je vous rappelle nos trois affirmations. 87, match décisif entre le Canadien de Montréal et les Nordiques au Forum. Carey Fraser refuse un but à Alain Côté. À la télévision en 87, première du téléroman L'Héritage, écrit par Victor Lévy-Beaulieu, qui raconte l'histoire de la famille Galarneau de trois pistoles. Et en musique, en 1987, Céline Dion refuse le Félix de l'artiste anglophone de l'année. Qu'est-ce qui s'est passé en 87 et qu'est-ce qui ne s'est pas passé en 1987? Vous faites votre choix dès maintenant. Ça se passe par texto ce matin au 88-724-9890. Qu'est-ce qui s'est passé en 87? Qu'est-ce qui s'est pas passé en 87? On vous démystifie ça dans un instant. Les paris sont ouverts. Vous vous prononcez maintenant par texto. Il s'appelle Raphaël Butler. On s'en va faire du camping avec lui au Camping Colibri en musique dans les 100 000 matins. Ça fait trop.

0: c'est Raphaël Butler qu'on vous offre en musique dans les 100 000 matins. Merci de passer ce début de journée à notre compagnie. On vous a proposé nos trois affirmations du jour pour notre jeu d'eau. On joue à deux vérités, un mensonge spécial. Le plus gros mensonge de l'année! 1987 en vedette ce matin. On veut savoir qu'est-ce qui s'est pas passé en 87 dans les trois affirmations suivantes. Dans le monde du sport, en 87, match canadien-nordique. Carey Fraser refuse un but à Alain Côté, brisant tous les espoirs des Nordiques, malgré le fait que ce but-là était bon. On n'en revient pas encore aujourd'hui, tu sais. Ça se passe. Ça va faire 30 ans l'année prochaine. On n'en revient pas. Non, même pas, je dis 40 ans l'année. 40 ans l'année prochaine, le but fusé à Alain Côté. On n'en revient pas encore aujourd'hui. À la télévision en 87, première du téléroman L'Héritage, écrit par Victor Lévy-Beaulieu, qui raconte l'histoire d'une famille de trois pistoles. Et en 87, en musique, Céline Dion sort son album Unison et elle remporte le trophée de l'artiste anglophone de l'année au Gala de la Disque. Mais elle va refuser le trophée! Elle va refuser le Félix. Qu'est-ce qui s'est pas passé en 1987 dans ces trois affirmations-là? Ben, je peux vous dire qu'en 1987, le téléroman L'Héritage, écrit par Victor Lévy-Beaulieu avec la famille Galarno, qui avait une vie pas possible à trois pistoles, c'est effectivement arrivé dans nos télés en 1987. Donc, depuis 87, Gun Bitch et Hostie Toastée des deux bars sont devenus des classiques de la culture québécoise. Alors ça, c'est arrivé en 87. C'est-tu c'est le but refusé à Alain Côté en 87? C'est-tu Céline qui refuse un trophée en 87? Qu'est-ce qui s'est passé en 87 entre ces deux-là? Le but d'Alain Côté s'est définitivement passé en 1987, le fameux but refusé par Carey Fraser. La réponse qu'on cherchait, c'est Céline Dion qui refuse un Félix de l'artiste anglophone de l'année. Ça s'était passé lors du Gala de la Disque de l'année 1990. C'est en 90 que Céline a sorti Unison. Alors, c'était la réponse qu'on cherchait. Bravo, entre autres, à Daniel Ovington du côté de Bécomo qui nous a texté la bonne réponse ce matin. Ah, il y avait le détecteur de bullshit bien allumé. Connaît probablement pas mal sa musique aussi. Des fois, des petites recherches aussi, ça peut aider. Alors, bravo à Daniel. Les applaudissements nourris pour toi, mon cher. On remet ça à nouveau demain avec une autre année qui sera en vedette pour le plus gros mensonge de l'année dans le cadre de nos jeux d'eau aux alentours de 8h10 dans les 100 000 matins sur eau. On avait également notre question du jour un peu plus tôt ce matin, vu qu'aujourd'hui, on est le 11 août. Donc, le 11 août, qu'est-ce qu'on fait? Ben, on joue! Mauvais jeu de mots qui inspire quand même une question du jour. On veut savoir c'est quoi votre jeu de société préféré. Je veux saluer mon ami Nico Lavoie qui nous a texté au 418-724-9870. Il dit « Une fois par année, on se fait une petite game de risque. » Une petite game, il dit « C'est vite dit. » On commence à jouer le vendredi puis on finit le dimanche et c'est interminable. Un match. Une partie de risque, c'est interminable. Mais tu sais, les stratégies, tout ça, ça prend du temps à mettre tout ça en place. Alors, merci Nico pour ton commentaire. Continuez de commenter via les pages Facebook de Haut dans l'Est du Québec.
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14: Bon mardi, incapable d'aller plus loin que Kegaska en raison du brouillard. Un hélicoptère s'est posé hier midi en plein cœur du village, à Natashquan. La sécurité des passagers n'a jamais été compromise. L'appareil a dû atterrir sur un terrain libre près du célèbre site patrimonial des Galets en raison de la fermeture de l'aéroport, présentement en travaux à Natashquan. L'hélicoptère transportait deux employés d'Hydro-Québec qui devaient se rendre à Blanc-Sablon. La visibilité nulle ne permettait pas de voler jusqu'en Basse-Côte-Nord. L'hélicoptère est donc revenu à cette île. Après deux fermetures préventives à la suite de dommages causés à différents endroits lors d'importantes précipitations, les récents travaux permettent une reprise du transport sur le chemin de fer QNSL. Les pluies de dimanche ont de nouveau endommagé un secteur au nord de cette île. Rio Tinto IOC souligne la mobilisation de ses équipes sur le terrain. L'entreprise autochtone qui prend la relève de Labrador City jusqu'à Shefferville, Transport Chewetin reprend aussi le transport de passagers ce matin. Rappelons qu'Hydro-Québec prévoit une courte interruption de service sur le réseau électrique à Sept-Îles ce mardi matin. L'intervention planifiée permet de réaliser des travaux pour la fiabilité du réseau. Et puis, la Côte-Nord est un des bons endroits au Québec pour observer l'éclipse solaire partielle demain. La Lune passera devant le soleil entre 11h30 et 16h. C'est sur la Côte-Nord et dans l'Est du Québec que le soleil sera le plus éclipsé. Détails sur macôtenord.com.
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16: C'est île pour quartier côté météo. Aujourd'hui, c'est une journée généralement ensoleillée. Les nuages arrivent en matinée. On a un 40% de probabilité d'averse cet après-midi avec un maximum à 20 degrés. Les nuages seront là ce soir, la nuit prochaine, avec un 30% d'averse. Les nappes de brouillard qui se forment dans le courant de la nuit avec un minimum à 14. Et pour demain, les nappes de brouillard vont se dissiper en matinée. Et par la suite, on parle de soleil-nuages au menu avec un 60% d'averse en après-midi avec un risque d'orage, un max à 23. Humidex à 28 sur la côte nord demain.

0: sur haut partout dans l'Est du Québec. Vous le savez, depuis quelques années, avec la Société d'assurance automobile du Québec, on donne le droit aux automobilistes de se créer des plaques d'immatriculation personnalisées. Mais des fois, il y en a qui poussent ça peut-être un peu trop loin et qui se font dire « oh non, tu pourras pas ». Compilation des pires plaques refusées en 2025. Ça a été publié par la SAAC. Je vous en parle dans un instant dans vos 100 000 matins. Mais juste avant...
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0: test. En plein le genre de tune que Richard Z. Sirois aime vous proposer à vos toutes vos heures du lunch, du lundi au vendredi, il est là à compter le midi avec ses grands bazous. On remonte en 1993. La formation Aerosmith a lancé, dans cette période-là des années 90, une mode de faire des vidéoclips qui sont dignes de films. Et c'était le cas pour celle-là, c'est Crying. Avec Aerosmith, à haut dans vos 100 000 matins.

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1: Oh, il y a des actions qui doivent être soulignées. Ici, on est fiers de dire bravo champion.
2: Grand champion, grand champion, grand champion.
3: Les grands champions qui ont décidé d'essayer de passer des messages ou de faire des jokes en voulant se payer une plaque personnalisée pour leur véhicule. On le sait, c'est possible depuis quelques années de pouvoir faire ça à la Société d'assurance automobile du Québec. Puis je vous pose la question, mettons là, je vous donne le budget, vous avez 300$ là, puis vous pouvez mettre sur votre char n'importe quelle plaque personnalisée, vous mettez quoi? Dans l'Est du Québec. C'est un surnom, une joke de gars, votre nom de famille, ou encore quelque chose que vous pensez que ça va être tellement drôle que vous êtes certain que vous allez faire rire les autres sur la route. Ben, la Société d'assurance automobile du Québec a peut-être pas le même sens de l'humour que vous autres. Et cette année, il y a plus de 110 demandes de plaques personnalisées qui ont été refusées. Il y en a certaines, honnêtement, là, je comprends pas comment ça se fait que quelqu'un a dit « Hey, je vais proposer ça, ça va passer, c'est sûr. Ils vont trouver ça drôle à la sac. » Non, non. Première catégorie, les gars qui veulent que leur plaque dise clairement « Hey, j'ai 400 forces de moteur, puis je vais les utiliser. Des références à la vitesse, au drift, aux courses. » Le problème, c'est que la SAC est pas très très chaude à l'idée de mettre ça sur un char pour encourager les gens à venir courser avec eux autres. Puis là, je vous donnerai pas nécessairement d'exemple précis parce que c'est des choses qui sont très visuelles, puis on est à radio, donc simplement généraliser les catégories qui ont été refusées. Donc, tout ce qui concerne je suis un amateur de vitesse au volant, c'est sûr, c'est refusé par la Société d'assurance automobile du Québec. Ah, tiens, j'ai même le petit buzzer qui va avec ça, là. Voilà, refusé. Une petite plaque pour mon petit plaisir, catégorie alcool, drogue ou autre référence du genre, ça aussi, c'est refusé. La Société d'assurance automobile du Québec refuse systématiquement toute plaque qui fait référence à boire de l'alcool, prendre de la drogue ou des activités criminelles. Ça, on oublie ça du côté de la SAC. Les plaques adultes également, les trucs qui font en sorte que quand tu regardes la plaque, c'est du double sens, des références à connotation sexuelle. Tu dis « Ah, ça va faire rire les gens de voir ça sur la route. » La Société d'assurance automobile du Québec, refusé. Ouais, les jokes de gars, ça aussi, refusé. Vous pensiez être subtil, le genre de remarque que tu envoies à 9h le matin à SAC. Quand ils ouvrent le bureau, ils vont regarder ta demande, puis à 9h02, c'est clair qu'ils vont l'avoir déjà refusé. Donc, ça, on oublie ça. Les plaques pour envoyer promener le monde aussi, pour envoyer promener la police aussi, ça aussi, c'est refusé. T'sais, comment tu penses que ça va être accepté? Quelque chose comme ça. Moi, c'est ça qui me dépasse. Puis tu sais, le pire, c'est que ça coûte cher, une plaque personnalisée, là, tu sais. C'est en 2026, c'est $294 à l'acquisition pour la faire faire, ta plaque personnalisée. Puis après ça, à chaque année, tu payes plus cher pour garder ta plaque, en plus de tes frais d'immatriculation si tu prends une plaque qu'on va te donner comme ça au hasard à la SAC ou encore chez un concessionnaire automobile quand il va t'installer la plaque. T'sais, tu remplis la demande, ils vont l'analyser, puis finalement, tu te la fais refuser. T'sais, on va se le dire, là. Avant d'investir ce montant-là, assure-toi donc d'y aller avec quelque chose que t'as plus de chances que ce soit accepté. Puis là, je vous pose la question ce matin. Si vous pouviez avoir n'importe quelle plaque personnalisée sur votre char, là, qu'est-ce que vous metteriez sur cette plaque-là? Surnom, une joke, une référence à votre job, quelque chose qui fait allusion à votre femme, mais là, attention, hein, ça garantit pas que ça va passer. Ou encore, c'est quoi la plaque la plus drôle que vous avez vue qui est acceptée par la SAC, puis vous avez vu ça sur la route, puis ça vous a fait réagir. Je suis curieux de vous lire et de vous entendre là-dessus partout dans l'Est du Québec. Puis tu sais, on le sait, là, c'est grand nos régions. On envoie des chars passer sur nos routes. Alors, 88-724-9870, plaque personnalisée. Qu'est-ce que vous metteriez, puis les plus drôles que vous avez vus? On vous pose la question ce matin dans

0: de son premier album solo, Les Amours de seconde main, Jean-François Posé avec Emmêlé dans ses cheveux dans les 100 000 matins sur Haut partout dans l'Est du Québec. Vous restez là dans un instant. C'est notre sujet de la machine à café. Ce qui risque de vous faire jaser aujourd'hui, ben, les sondages. Premier sondage après les vacances d'été sur les intentions de vote des Québécois. Il y en a qui n'ont pas bougé. Il y en a que ça a baissé. Il y en a que ça ne fera pas leur affaire parce qu'ils ont perdu des points. Pas pire rapport de ça. Et surtout, les intentions de vote des Québécois, c'est-tu coulé dans le ciment à 2 semaines du déclenchement des élections? On fait le bilan de ça dans un moment dans vos 100 000 matins. Vous restez là.
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1: Ah, ben, c'est le tout premier sondage après la pause estivale sur les intentions de vote des Québécois. Sondage léger, le journal TVA Nouvelles qui est sorti ce matin. Le constat qu'on peut faire, un, l'effet fraîchette, on oublie ça. Deux, les libéraux, ça a pas été facile l'été dernier. Et trois, le Québécois moyen sait pas trop où est-ce qu'il s'enligne avec son vote le 5 octobre prochain. Ça, c'est le gros portrait de ce sondage-là qui est paru aujourd'hui. Entre autres, là, pour le chef libéral Charles Milliard, la période estivale a même mené à un recul des intentions de vote. Là. Pour vous donner une idée, 30% le Parti québécois de Paul-Saint-Pierre Plamondon, les intentions de vote au provincial, il est stable par rapport au dernier sondage à mi-juin à 30%. Ça, ça n'a pas bougé. Les libéraux, eux, ont chuté par rapport au sondage de juin dernier, 24% comparé à 27% lors du dernier sondage. Est-ce qu'il y aura eu finalement un effet fraîchette? Ben, en tout cas, l'effet n'aura pas duré très très longtemps. 20% pour la coalition Avenir Québec équipe Christine Fréchette comparé à 21% au mois de juin dernier. Le Parti conservateur du Québec de M. Duhaime est resté stable à 13%, même score que le dernier sondage en juin dernier. Et pour les solidaires, Québec solidaire avec Mme Gazal, 11%, une petite hausse de 2% par rapport aux 9% que le parti avait eu lors du dernier sondage. Mais là, ces chiffres-là, bon, on se rend compte qu'il y a certains chefs qui, finalement, ont bien fait de prendre off durant l'été. Ça a été le cas, entre autres, de M. Duhaime, on l'a pas vu ben. M. Saint-Pierre Plamondon, on l'a pas vu ben dans l'actualité non plus, comparativement à Mme Fréchette, qui, ben, elle est première ministre. C'est sûr qu'on va la voir un peu plus dans l'actualité, c'est sûr. Mais durant l'été, elle a annoncé des candidatures, elle a annoncé des initiatives du gouvernement, elle a été très visible. Puis, résultat, ben, ça se voit pas dans les intention de vote des Québécois. Et du côté du Parti libéral, ben là, les stratèges libéraux doivent littéralement s'arracher les cheveux de sa tête avec la campagne « Où est Charlie? » Hein? Vous avez vu le... Vous avez vu, vous autres aussi, la merveilleuse publicité. Il est où, Charles? Ah, il est là, il est en train de courir. Ah, il est là, il jase avec du monde à l'épicerie. Il est où, Charles? Où est Charlie? C'est ça, ça a plutôt tombé à plat pour Monsieur Milliard, qui a même perdu des votes du côté francophone. Il avait réussi à aller chercher du vote chez les francophones et ça s'est effoiré littéralement. Donc, il y a beaucoup de questions qui vont se poser chez certains partis. L'autre point qui ressort de ce sondage-là, c'est que 49% des Québécois disent qu'ils seraient susceptibles de changer leur idée. Ils ont une petite idée de pour qui ils pourraient voter, mais ça pourrait changer d'ici les prochaines semaines avec la campagne électorale. Et ça, le sondeur Jean-Marc Léger dit « J'ai jamais vu ça dans ma carrière, c'est du jamais vu pour une campagne électorale de voir qu'il y a autant de Québécois qui pourraient changer d'idée, tout dépendant de quelle allure la campagne électorale va aller. » Donc ça, on ne demande pas mieux comme électeur québécois que de se laisser charmer par les chefs de parti. On peut-tu interpréter ça comme ça? Mais en tout cas, chose certaine, il y a du travail à faire. Les chefs vont s'activer bien sûr là avec la campagne électorale qui sera officiellement lancée là, du moins dans les deux prochaines semaines. Mais on sent déjà que on est en période de pré-campagne électorale avec les annonces de candidatures qui s'accélèrent, avec les programmes qui tranquillement mais sûrement vont commencer à circuler. Bref, on sent que la machine se met en marche. Et à la question, quels sont les enjeux qui vont influencer le plus le vote pour les Québécois? Santé, services sociaux, 48%. Coût de la vie, pouvoir d'achat, 42%. Logement abordable à 28%. On voit, tu sais. Et pour ce qui est des autres sujets, éducation, seulement 18%, finances publiques, 18% aussi, économie, emploi, 23%. On risque de nous en parler en tabarnouche, là, de ça. Économie, emploi, 23%, mais on est plus préoccupé par la santé, les services sociaux chez les Québécois. Et par la suite, langue, culture, identité québécoise à 12%, immigration, intégration également à 12%. Référendum sur la souveraineté du Québec, 8%. Alors qu'on se doute bien qu'une fois que la campagne électorale va être partie, on risque de ramener ça beaucoup, beaucoup, beaucoup, beaucoup sur le tapis dans le cadre de la campagne électorale. Mais pourtant, il y a juste 8% des Québécois qui disent « ça va influencer mon vote ». Donc, il y a peut-être des ajustements qui pourront être faits là-dessus, mais si t'es chef de parti et que tu regardes ça, tu sais où taper là comme clou. Là. Santé, services sociaux, coût de la vie, pouvoir d'achat, c'est pas mal là le nœud de ce que le Québécois moyen veut entendre, de ce que le gouvernement pourrait faire pour nous aider dans ces situations-là, comment mieux gérer la santé des services sociaux. Bon, on le sait, on nous fait des promesses là-dessus depuis des années, puis quand on regarde ce qui se passe sur le terrain, on voit absolument pas de résultats. Ça fait que, tu sais, si on se doute bien que, bon, peu importe ce qu'on va nous dire, est-ce que ça va vraiment changer? Tu sais, on est un peu cynique par rapport à ça, mais ça vient remettre en lumière qu'il y a des points sur lesquels les chefs de parti ont avantage à travailler dans leur plateforme électorale pour aller chercher du vote qui est mou. Tu sais, ça risque d'être un mot qui va revenir souvent dans l'analyse de ce sondage-là. Les Québécois ont le vote mou actuellement. Alors, sondage complet, Journal de Montréal, Journal de Québec aujourd'hui, assurément que ça risque de faire jaser. Vous autres, je veux savoir, est-ce que votre intention de vote est déjà gelée? Savez-vous pour qui vous allez voter dans l'Est du Québec? Est-ce que ça pourrait bouger? Petit sondage maison là-dessus au 418-724-9870 ce matin. Yeah.

0: Boloss.
1: Ben, c'est déjà tout en ce qui me concerne pour les 100 000 matins, édition du mardi 11 août 2026. Les petits bouts que vous avez manqués, ils seront disponibles sur la section rattrapage sur les sites web de O98.7, 95.3 et 99.1. Entre autres, on a jasé des intentions de vote au Québec. Ça pourrait encore bouger. On a le vote mou au Québec à 2 semaines du déclenchement des élections du 5 octobre. Bien sûr, la campagne électorale s'en vient très, très bientôt. C'était le premier sondage après les vacances d'été. Changer les règles d'un sport, ça se fait-tu ou ça se fait pas? On s'est posé la question ce matin dans notre segment La Game. On est revenu sur Novak Djokovic qui propose de changer la façon dont on compte les points au tennis. Peut-être que Novak commence à être vieux. Puis qui est plus capable de jouer pendant 5 heures de temps. C'est peut-être pour ça qu'il a proposé ça. On en a jasé ce matin. On a également parlé de vos jeux de société préférés parce que on est le 11 août et le 11 août on joue. C'est le petit jeu de mots qui nous a inspiré ça. Et on a également jasé avec Simon Pelletier, des Voyages Simon Pelletier, qui nous a présenté un super gros concours pour les clients de voyagesimonpelletier.com où est-ce que quand vous réservez votre voyage, vous devenez finaliste pour gagner un super forfait. Mais l'affaire, c'est que vous devez éliminer des forfaits dans une sélection de voyages impressionnante. Ça va de 8 000 à 14 000 $. Ça n'a aucun bon sens. Faire un choix dans ça, très difficile. Simon nous explique tout ça dans sa chronique d'aujourd'hui. Puis, on a parlé également de ces plaques d'immatriculation qui ont été refusées par la SAAC. Tu sais, quand tu peux faire la personnalisation de ta plaque, il y en a qui poussent le concept peut-être un peu trop loin. Puis on a mis un stopper. On vous donne quelques exemples où est-ce que, oui, ils ont bien fait de refuser. Alors, on a ça pour vous sur notre site web dans la section en rattrapage. On vous retrouve demain pour votre réveil pour les 100 000 matins. Demain, c'est le 12 août et le 12 août, c'est la journée j'achète un livre québécois. Alors, dans notre segment La Game, on aura des suggestions de lecture sur des sportifs québécois. Il se fait des bons livres sur nos sportifs. Quelques livres à vous conseiller pour pouvoir profiter justement de cette journée-là. On a également notre plus gros mensonge de l'année à 8h10 dans nos jeux d'eau et notre pige ta question également au menu demain. Alors, ratez pas ça demain dans les 100 000 matins. Vous restez là parce que dans un instant, c'est le meilleur de la musique. C'est avant-midi avec le chum Oli Poitras qui s'occupe de vous avant l'arrivée de Richard Z et ses grands bazous à compter de midi. Ici Mathieu Guimond. Hey, passez un très bel avant-midi. Je vous retrouve cet après-midi, 13h pour le meilleur de la musique. Bye-bye.

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2: Hello, hello, bon début de journée, bon mardi. Olivier Poitras avec vous dans Le meilleur de la musique. Un gros merci d'être branché sur nos ondes, peu importe vous êtes où. Si vous êtes au travail, ben salutations. Et si vous êtes en congé, profitez-en. On a le meilleur de la musique pour vous dans les prochaines minutes. Il y aura entre autres les Red Hot Chili Peppers. Ça s'en vient avec Under the Bridge. Simple Plan, I'm Just a Kid. Et c'est Miles Smith qui parle là avec Drive Safe. Oh,

Dans les prochaines minutes, on va regarder ce qui se passe de bon dans la région. Plusieurs activités encore à venir d'ici la fin de l'été. Ça va être le temps d'en profiter. Pour l'instant, ben, ce qui s'en vient, il y aura un peu plus tard la musique de Shabuzi. À l'instant, ce sont les Red Hot Chili Peppers avec Under the Bridge. Bon mardi!

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1: 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Ça n'a pas manqué, c'est du côté du parc du Vieux Quai à Sept-Îles. Et c'est la 6e édition cette année. On propose une nouvelle formule entièrement gratuite qui va inclure l'avenue du Ripfest, les microbrasseries, les camions de cuisine de rue, mais aussi ben, des spectacles musicaux. Ça n'a pas manqué. Donc, il y a 3 belles journées d'activités qui vous attendent du côté du Ripfest. Et ça, c'est à compter de vendredi. Dans les prochaines, la musique de Fastball, The Way, ça s'en vient au retour. C'est le Shaboozy avec Cowgirl à O.
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1: Il semble-t-il qu'il aura plusieurs nominations au Gala de la Disque. Gabriel Fredette, qu'on vient d'entendre, avec Le Bon Choix. Ouais, et un band que j'ai toujours beaucoup aimé, Blink-182, I Miss You. Le meilleur de la musique, c'est ici.

0: Il y a une étude qui démontre que les gens qui mangent beaucoup de beurre d'arachide pourraient développer des problèmes de brûlement d'estomac. Parce que ça a l'air que, oui, à raison des ingrédients qu'on a dans le beurre de peanut, ça peut parfois inflammer l'estomac. Et je vais vous dire une affaire, j'ai lu cet article-là et j'ai fait pareil comme si je l'avais jamais vu. Pourquoi? Parce que mon déjeuner fétiche, c'est soit des croissants ou des toasts beurre de peanut avec un lait au chocolat. Jamais je ne changerai mon déjeuner. Désolé. Dans les prochaines minutes, oui, il y aura la musique des Cranberries. Ça s'en vient Odd to My Family. Et au retour, ben, c'est Youngblood avec Zombie dans le meilleur de la musique.
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Cette année, les fans de Caen, évidemment, ont appris que ce sera la fin pour le groupe. Reste encore quelques représentations de leur spectacle d'adieu un peu partout à travers la province. Un groupe qui nous aura marqué depuis beaucoup, beaucoup d'années. Caen, l'amour du jour. Bon mardi à haut.

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2: Parlant du meilleur de la musique, chaque samedi matin, vous avez la chance, à compter de 9h, d'écouter le Hit 15 avec Chuck Noël qui vous joue les 15 plus grosses tunes de la dernière semaine sur nos ondes. Et il y en a une qui est là depuis, plusieurs semaines, qui se retrouve maintenant dans le top 3. Où elle va se retrouver en fin de semaine, ce sera à suivre. Mais c'est un gros succès cet été, celui de Tame Impala avec Dracula au retour.

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3: Dit incapable d'aller plus loin que Kegaska en raison du brouillard. Un hélicoptère s'est posé hier midi en plein cœur du village, à Natashquan. La sécurité des passagers n'a jamais été compromise. L'appareil a dû atterrir sur un terrain libre près du célèbre site patrimonial des Galets en raison de la fermeture de l'aéroport, présentement en travaux à Natashquan. L'hélicoptère transportait deux employés d'Hydro-Québec qui devaient se rendre à Blanc-Sablon. La visibilité nulle ne permettait pas de voler jusqu'en Basse-Côte-Nord. L'hélicoptère est donc revenu à cette île. Après deux fermetures préventives à la suite de dommages causés à différents endroits lors d'importantes précipitations, les récents travaux permettent une reprise du transport sur le chemin de fer QNSL. Détail

0: Vipoitrac qui vous accompagne dans le meilleur de la musique jusqu'à midi. Jusqu'au Grand Bazou. Dans les prochaines, il y aura la musique de Sunburst. Ça s'en vient avec Homebreaker. Et tout de suite, on s'offre celle d'Eminem et Houdini. Le meilleur de la musique, c'est ici, sur les ondes de haut. Bon mardi chez nous.
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0: amateurs de hockey qui ont tellement hâte à la fin du mois. Pourquoi? Ben parce que ce sera le début des camps d'entraînement, début des matchs pré-saison, tout ça. Ça s'en vient rapidement quand même. Et on voit beaucoup de rumeurs passer au courant des dernières semaines, dernières années. C'est pas toutes les rumeurs qu'on doit croire. Hein? Par contre, on parle beaucoup d'expansion éventuelle pour 34 équipes, donc deux autres formations. Et on parle entre autres d'Atlanta, on parle de Houston, mais on parle pas beaucoup de Québec. Hein? Il y a beaucoup d'amateurs de hockey qui aimeraient revoir une rivalité canadien-nordique. Moi le premier, parce que en 95, j'avais 4 ans, donc ça fait longtemps. Je me dis, pourquoi ramener Atlanta pour une troisième fois? Pourquoi Houston quand il y a déjà une équipe à Dallas? Bref, essayer de trouver, on le sait pas. Compliqué. Dans les prochaines, la musique de Somber, c'est Homebreaker qui s'amène dans les prochaines.
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s'est démarqué au courant de la dernière année côté musique. Un gars de chez nous, un gars de la Nodière qui s'en vient sur nos ondes et qui a déjà plusieurs succès en poche, dont celui-ci, ses chances dans le meilleur de la musique. Voici Arpin Lépine.

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1: Bernard Dolan, je n'ai pas manqué, comme d'habitude, sur nos ondes. À compter de midi, ce sera les Grands Bazous avec Richard Zetterois qui revisite les classiques des dernières années. Entre autres, vous aurez droit à du Kiss, I Was Made for Loving You. Guns N' Roses s'amène dans les prochaines minutes. Il y aura Beck. Bref, le gros hit à venir dans les prochaines. On se retrouve demain. Olivier Poitras qui vous souhaite une excellente journée sur nos ondes.
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3: Dit incapable d'aller plus loin que Kegaska en raison du brouillard. Un hélicoptère s'est posé hier midi en plein cœur du village, à Natashquan. La sécurité des passagers n'a jamais été compromise. L'appareil a dû atterrir sur un terrain libre près du célèbre site patrimonial des Galets en raison de la fermeture de l'aéroport, présentement en travaux à Natashquan. L'hélicoptère transportait deux employés d'Hydro-Québec qui devaient se rendre à Blanc-Sablon. La visibilité nul ne permettait pas de voler jusqu'en Basse-Côte-Nord. L'hélicoptère est donc revenu à cette île. Après deux fermetures préventives à la suite de dommages causés à différents endroits lors d'importantes précipitations, les récents travaux permettent une reprise du transport sur le chemin de fer QNSL. Détails

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2: Oh. Ben, salut tout le monde. Je suis très heureux d'être au micro de ce show radio qui s'appelle Les grands bazous. Je vous présente à chaque jour de la semaine, à l'heure du dîner, les grands classiques du rock d'ici et d'ailleurs. Et pour me donner un coup de main, Sylvain Caron.
3: De temps en temps, ouais, pour dire deux, trois mots dans tout le show.
2: Non, tu fais de la bonne job.
3: Et peser sur les pitons, ça, c'est ma job, j'aime
2: tu
3: ça. Je
2: m'interdis de toucher à quoi que ce soit.
3: Non, il n'y a pas question. Touche pas à ça!
2: Hey, la dernière fois que j'ai touché, la dernière fois que tu m'as laissé.
3: Une panne électrique dans tout l'Est du Québec.
2: C'est ça que j'allais dire, exactement. Ouais. Plus d'électricité à Matane et dans toute la Gaspésie. Hey, on va commencer ça avec un grand succès du rock alternatif. C'est Beck avec une pièce qui s'appelle The Loser. Ça a été en 1995 ou à peu près. En 1993, en fait, la chanson la plus souvent jouée à la radio dans plusieurs pays comme la Norvège, Australie, Autriche, Islande, Nouvelle-Zélande, Suède et ici, bien sûr. Voici Beck avec Loser au meilleur de la musique.
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1: C'est Sylvain, on a fait beaucoup mention du look en gêne de poitrine,
2: oui.
1: Des masques.
2: Qui est beaucoup marketing,
1: ben oui,
2: quelque
1: ben
2: part.
1: Oui, évidemment, c'est l'image du groupe, mais on oublie qu'il y en a eu d'autres avant. Kiss avec I Was Made For Loving You, immense succès. Le 11 août, comme aujourd'hui, en 1999, Hollywood Boulevard dévoile l'étoile Kiss sur le temple, ben, le Walk of Fame.
2: Le Walk of Fame, ça, c'est bien mérité, hein?
1: Oui, 30 albums à peu près pour le groupe, 80 millions de disques vendus dans le monde. On va les écouter, Kiss avec I Was Made For Loving You.
2: On peut même dire les rois du merchandising.
1: Aïe, aïe, on fait des fortunes avec des poupées Kiss.
2: Ben oui, des poubelles, des cochonneries.
1: J'ai toute la collection.
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0: Ben ici, c'est toujours le meilleur de la musique sur le réseau Arsenal Média, le plus grand radiodiffuseur au Québec. Écoute, des stations, on ajoute à chaque
1: fois. Ben voyons donc! On va se rendre à 30 officiellement sous peu, là.
0: Très bientôt. On a un quart d'heure non-stop devant nous avec, entre autres, Def Leppard et Radiohead. Ça va commencer avec Guns N' Roses. Une pièce qui s'appelle November Rain et le clip de cette chanson-là en juillet 2018. C'est devenu la première vidéo publié avant l'arrivée de YouTube à franchir le 1 milliard de vues.
1: C'est incroyable à l'époque. Et c'était toute une production vidéo. Et quelle performance de Slash, encore une fois. On passe pas à côté pour un bon riff de guitare.
0: Guns N' Roses dans un instant, au meilleur de la musique.
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1: Ben, il y avait Joan Jett avec I Love Rock'n'Roll au meilleur de la musique. Il y a du baseball ce soir, des Blue Jays.
2: Ouais, ben, les Blue Jays de Toronto qui, maintenant, il y avait des personnes qui lançaient la serviette sur la saison des Blue Jays, mais là, écoutez, depuis une semaine et demie, ça va pas mal mieux pour les Blue Jays de Toronto avec une belle victoire hier sur les Red Sox de Boston. Ça, c'est une série hyper importante. Les Blue Jays devront en gagner, on l'espère, 3 sur 4 pour pouvoir gagner du terrain dans le meilleur deuxième pour participer aux séries de fin de saison. Là, on va voir si les lanceurs vont tenir le coup parce que les lanceurs de relève, ils en lancent la balle depuis une couple de semaines.
1: On va poursuivre avec Jean Leloup. J'ai vu le show hommage.
2: Oui.
1: C'est le soleil à Jean Leloup. C'est extraordinaire si vous avez la chance. Ben, je pense que tout est vendu, mais si vous allez
2: si
1: le voir.
2: Jamais.
1: Je raconte pas les punches.
2: Non,
1: mais
2: non.
1: En tout cas, le gars qui.
2: Non, commence pas.
1: Jean Leloup, dans un instant, au meilleur de la musique.
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2: Oh. Ah, j'aime bien cette chanson, Zébulon. Les femmes préfèrent les Gino.
3: Hein, Richard?
2: Ben moi, j'ai-tu l'air d'un Gino?
3: Non. C'est vrai okay. Que je t'ai jamais vu avec le Shaggy sorti, là.
2: Avec... hey, le poil, ça pousse pas. Ben, la moustache, oui, mais ailleurs.
3: Oui, je pensais qu'il y avait un petit bain de Shaggy.
2: Je suis imberbe de la poitrine. Demain, entre autres, Offenbach, Van Halen, R.E.M. Merci, Sylvain Caron, à la production de ce show radio.
3: Ça fait plaisir.
2: Je pense que t'es là, parce que...
3: Ça marcherait pas.
2: Ça marcherait pas, pente. Hey, je vous invite à rester à l'écoute des stations haut du réseau Arsenal Média, parce qu'ici, c'est toujours le meilleur de la musique. À demain, tout le monde. Hey, je suis à la librairie, chouette librairie demain.
3: Oui, manquez pas ça. Si vous êtes dans l'Est du Québec.
2: Oui, c'est Jérôme à Matane de 10 à 3. Ah non, je vais venir pour le dîner, mais oui. Ah,
3: t'es mieux d'être là pour le dîner, parce que là, c'est vrai que ça marchera pas.
2: N'oublie pas. Hey, salut!
3: Bye!
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17: PAL Airline a suspendu ses vols de cette île vers Wabush en raison d'un manque d'équipement de lutte contre les incendies à l'aéroport du Labrador qui dessert la population de Fermont. L'entreprise a annulé deux vols hier. Un homme dans la quarantaine a subi des blessures importantes alors qu'il a été battu à son domicile du boulevard Joliette à Baie-Comeau hier soir. Trois suspects sont recherchés par les policiers. L'appel au 911 a été fait à 23 heures. L'homme repose dans un état stable à l'hôpital, nous informe l'agente de communication de la Sûreté du Québec, Kim Cormier. Elle ne précise pas si les présumés agresseurs étaient armés pour ne pas nuire à l'enquête. Détails sur macôtenord.com.

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2: Allô, bon mardi après-midi, je m'appelle Mathieu Guimond. On va passer cette portion-là de la journée ensemble avec le meilleur de la musique. Oh, et quand on dit le meilleur de la musique, c'est pas des promesses en l'air, notre affaire. On tient parole avec, entre autres, à venir les Lumineers. On a du Jay Scott, on a du Green Day, Québec Redneck, Bluegrass Project, les Cowboys, Kings of Leon, Summer, pour ne nommer que ceux-là. On va aussi parler de cinéma. Hey, les films québécois font belle figure au box-office cet été. On va en jaser un peu plus tard. Influence de Beatles, assurément dans cette tune-là, avec Talk et Time Machine, en ce mardi après-midi avec le meilleur de la musique, à haut.

meilleur de la musique à haut avec Jay Scott et Buzzé, qui lui au moins a l'honnêteté de nous jouer ça carte sur table. On sait de quoi il parle dans sa tune, c'est clair, net et précis. C'est peut-être pas le cas nécessairement pour la prochaine, qui est souvent mal interprétée. On utilise cette chanson-là pour faire appel aux bons souvenirs. Les cérémonies de graduation ont abusé de cette chanson-là, de Green Day, Good Riddance, Time of Your Life. L'affaire, c'est que Billy Joe Armstrong a écrit ça, sa blonde venait de le domper là, et Good Riddance, ça veut dire bon débarras. On va l'offrir en musique en ce mardi après-midi.

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1: Sur la Côte-Nord, merci de passer ce mardi après-midi bien branché à O99.1. Ici Mathieu Guimond, faites comme coudonc, il est nommé là souvent, lui. On l'a le matin, il est là l'après-midi, il est tout le temps là. Ah, on appelle ça les vacances, les amis. C'est ça l'affaire. C'est peut-être le cas dans votre entreprise aussi, hein. Il y en a qui travaillent un petit peu plus pendant que les autres peuvent en profiter. Mais chose certaine, on va arriver à la fin de semaine en même temps que tout le monde. On va arriver au Festigrill de la Côte-Nord en même temps que tout le monde. Ça se déroule ce week-end. 14 au 16 août au Parc du Vieux-Quai, Sept-Îles. 6e édition, formule entièrement gratuite. Il y a l'avenue du Rib Fest avec son gros cochon rose. Vous avez peut-être vu passer ça sur les réseaux sociaux du Festigrill. Il y a des micro-brasseries qui seront là, les camions de cuisine de rue, les barbecues et les spectacles musicaux. Ça va être le rendez-vous gourmand du week-end sur la Côte-Nord.
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petite dernière de Summer, My Body Isn't Ready, dans le meilleur de la musique en ce mardi après-midi à O. Avez-vous été au cinéma cet été? Est-ce que vous avez été voir un film québécois? Les films québécois tirent plutôt bien leur épingle du jeu au box-office durant l'été. On va en jaser dans les prochaines minutes. Entre-temps, on se réchauffe. Let's go! Un petit scotch and poche avec Bleu Jeans Bleu en musique à O.

Avez-vous été au cinéma cet été? Qu'est-ce que vous avez été voir comme film? Si c'est un film québécois, ben vous avez contribué au fait que le cinéma québécois tient tête à Hollywood cet été. Bon, c'est sûr, il y a des gros succès là, comme Spider-Man, l'Odyssée, qui attire les foules, mais il y a des surprises et ce sont des films québécois. Exemple, 125 Rue des Malaises a dépassé 2,3 millions de dollars au box-office et il y a Redemption, le plus récent de Luc Picard, qui vient lui aussi de franchir les 600 000 $. Quand même impressionnant. Les films québécois qui occupent régulièrement le top 5 au box-office, juste derrière les grosses productions américaines. C'est une bonne nouvelle pour le cinéma québécois cet été.

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5: Airline a suspendu ses vols de cette île vers Wabush en raison d'un manque d'équipement de lutte contre les incendies à l'aéroport du Labrador qui dessert la population de Fermont. L'entreprise a annulé 2 vols hier. Un homme dans la quarantaine a subi des blessures importantes alors qu'il a été battu à son domicile du boulevard Joliette à Baie-Comeau hier soir. 3 suspects sont recherchés par les policiers. L'appel au 911 a été fait à 23 heures. L'homme repose dans un état stable à l'hôpital, nous informe l'agent de communication de la Sûreté du Québec, Kim Cormier. Elle ne précise pas si les présumés agresseurs étaient armés pour ne pas nuire à l'enquête. 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
1: Tout l'été, le meilleur de la musique, c'est à haut. J'espère que vous passez un très bon mardi après-midi. Mathieu Guimond qui vous accompagne avant l'arrivée du trafic à compter de 15h. Des fois, c'est pas facile voyager quand on est l'homme le plus puissant de la planète. Et M. Trump, il est arrivé quelque chose avec son avion il y a pas longtemps et qu'il devait pas être content. Je vous raconte sa plus récente mésaventure dans un moment. Voici Third Eye Blind en musique.

0: Imaginez la scène. Vous êtes Donald Trump, vous êtes l'homme le plus puissant sur la planète et vous êtes obligé de vous cacher dans un conteneur de bouffe pour changer d'avion. Une scène plutôt surréaliste qui s'est passée il n'y a pas longtemps, selon le Washington Post. Quand Trump est allé au sommet de l'OTAN en Turquie début juillet, il aurait été discrètement sorti d'Air Force One à bord d'un camion de restauration pour aller rejoindre un avion plus petit, plus sécuritaire, parce que il y avait des menaces qui pesaient contre le président avec la guerre en Iran, on peut comprendre. Et le plus surprenant, c'est que les journalistes qui voyageaient à bord de Air Force One savaient même pas que Trump était pas à bord de Air Force One. Et une fois au Royaume-Uni, il a retrouvé son entourage et il a poursuivi son voyage à bord du nouveau Air Force One offert par le Qatar. Imaginez la scène, un président américain qui joue à cache-cache dans son propre avion et que M. Trump n'a pas dû la trouver drôle, celle-là.
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C'est un des artistes influents de la scène hip-hop au Québec. D'ailleurs, on souligne aujourd'hui la journée nationale du hip-hop en ce 11 août. On vous offrait Loud avec Jamais de la vie en ce mardi après-midi. Hey, ça, je trouve ça drôle. C'est un gars qui a pas vécu une époque puis qui est nostalgique de cette époque-là. Je me demande comment tu peux faire ça. Faudrait le demander à Fouki. Il nous chante 80s dans le meilleur de la musique en ce mardi à haut.

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Je pense à tous ceux et celles qui prennent leurs vacances tard durant l'été puis qui ont hâte de pouvoir dire ça. Je suis en vacances. Orange Lessard et classe moyenne sur le meilleur de la musique à haut. Ici Mathieu Guimond. Hey, c'est tout en ce qui me concerne pour cet après-midi passé en votre compagnie. Je vous laisse au bon soin de l'émission Le Trafic qui débute à compter de 15h et on rate pas de choc avec les hits à compter de 18h. Quant à moi, ben, je vous retrouve demain à compter de 13h pour un autre après-midi.

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3: PAL Airline a suspendu ses vols de cette île vers Wabush en raison d'un manque d'équipement de lutte contre les incendies à l'aéroport du Labrador qui dessert la population de Fermont. L'entreprise a annulé deux vols hier. Un homme dans la quarantaine a subi des blessures importantes alors qu'il a été battu à son domicile du boulevard Joliette à Baie-Comeau hier soir. Trois suspects sont recherchés par les policiers. L'appel au 911 a été fait à 23 heures. L'homme repose dans un état stable à l'hôpital, nous informe l'agente de communication de la Sûreté du Québec, Kim Cormier. Elle ne précise pas si les présumés agresseurs étaient armés. Pour ne pas nuire à l'enquête. 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
1: Bon mardi tout le monde et bienvenue à bord de Haut dans l'Est du Québec. Sylvain Caron, toujours des vôtres en grande forme. Là, je pose la question aux gens de Matanie. Avez-vous besoin de votre bateau pour vous rendre à la maison tantôt? Et boy, qu'il en a tombé. C'est vraiment le secteur dans l'Est du Québec qui a été le plus touché au cours des dernières heures par les fortes pluies, surtout fin de matinée. Ça a brassé pas mal avec une trentaine de millimètres, vous avez bien compris. Après vérification faite, là, bon, c'est différent comme portrait un peu ailleurs dans l'Est du Québec. D'ailleurs, on y reviendra pour les détails de la météo complet un peu plus tard tantôt. Très occupé comme mardi parce qu'on a nos chroniques habituelles, évidemment la chronique La Game un peu plus tard avec Richard Zetirois qui sera là dans la portion deuxième heure pour sa chronique des grands bazous, donc manquez pas ça. Et on vous offre dès maintenant pour la portion musicale avec beaucoup de choses à jaser. Il y a du cinéma au menu cet après-midi. Et tantôt, on va revenir avec des articles d'autres rappels concernant les produits alimentaires. Il y en a quand même pas mal par les temps qui courent. Deux, entre autres, se sont ajoutés avec White Town et la chanson Your Woman.

Wadzal, en musique, ça. Oh, dans le cas de Cole Wadzal, d'ailleurs, il devrait annoncer sous peu une série de spectacles du côté de Las Vegas, non pas à la sphère, mais plutôt du Planet Hollywood dans les prochaines semaines. On va surveiller ça. Parlant de la sphère, si vous n'avez pas eu la chance de... Bon, c'est certainement qu'il y en a plusieurs qui n'ont pas eu la chance d'y aller dernièrement, mais les Backstreet Boys devraient annoncer, sous peu d'ailleurs, qu'on a donc une résidence permanente là-bas à la sphère pour quelques dates pour célébrer l'arrivée de 2027. Ça reste à valider de ce côté-là. Tu te notes en passant comme ça. Ah oui, tantôt, je vous ai promis de revenir avec un rappel, des rappels sur des aliments. Question de faire un regard dans notre garde-manger, voir si on n'a pas ces aliments-là à retourner pour des... Souvent, mais ce sont des ingrédients non déclarés qui peuvent causer des problèmes de santé. On y reviendra. Imagine Dragons, ça, c'est dès maintenant.

0: Dans les dernières semaines, on a fait quand même une liste de 140 rappels pour ce qui est de l'Agence canadienne d'inspection des aliments. Et donc, les derniers aliments en liste, ce sont les soufflés grignotines de maïs cheddar à base de plantes de marque PC Biologique et Frankie's Organic. Donc, pour ce qui est de l'agence qui a mis tout ça le 8 août dernier, il y a 5 produits qui sont concernés. Donc, à valider sur le site Internet de l'Agence d'inspection des aliments pour pouvoir retrouver les détails complets. Même chose pour les burgers de poulet 100% écrasés de marque Compliment. On a un rappel au Canada pour les formats de 680 grammes. En raison d'une présence non déclarée d'œufs. Donc, comme je le mentionnais tantôt, c'est sur le site Internet vraiment de l'Agence canadienne où on a les détails complets, à savoir si vous avez à retourner ou non pour obtenir votre remboursement ou échange de produits en temps et lieu. On a pour vous détails, la météo et les Mumford & Sons avec l'excellent Chris Stapleton.
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0: Pour les prochaines heures, on a un 30% de risque d'averse cette île et pas quartier. Nappe de brouillard se formant au cours de la nuit. Le minimum en vue est à 14 degrés. Demain, alternance soleil nuages, pas si mal. Par la suite, par contre, on a un 60% de risque d'averse en après-midi avec risque d'un orage. Avec la nappe de brouillard qui disparaît demain matin, maximum à 23, humidex à 28, donc encore instable. Et pour jeudi, là, on se casse pas la tête. On a du beau soleil mur à mur et tout au long de la journée pour un maximum à 22 degrés. Sur le haut 99.1, Mumford and Sons.
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N'oubliez pas, au cours de la prochaine heure, chronique anniversaire, dès maintenant, vous pouvez nous envoyer vos vœux au 418-562-8181 via texto. Aussi demain, on va surveiller cette éclipse partielle solaire et on va en reparler au cours des prochains instants, le temps de vous proposer ce succès souvenir de la formation américaine Green Day, digne de nos grands bazous présentés à chaque midi avec Richard Z. Sirois. J'ai le bonheur de l'accompagner jusqu'à 13h et le dimanche matin de 9h à 10h également.

grosse semaine pour les amateurs d'astronomie. Demain, beau rendez-vous à surveiller pour l'éclipse solaire partielle avec le premier phénomène qui a lieu donc demain, l'éclipse solaire qui sera totale dans certaines régions du monde. Ah ben là, on parle de l'Islande, de l'Espagne, ben chez, en partie chez nous au Québec, dans la région de Québec, environ le quart du soleil sera alors caché par la Lune au maximum du phénomène. Pour les régions plus au nord, on a peut-être une meilleure vue à ce niveau-là. On verra ce que Dame Nature nous propose. Donc cette éclipse se rappellera ben celle du 8 avril 2024. Hein? Rappelez-vous qu'il avait offert un spectacle rare. Ce sera peut-être pas aussi spectaculaire, mais n'empêche intéressant de surveiller avec les équipements nécessaires pour ce faire. Et le deuxième rendez-vous astronomique, hormis le fait qu'on a les Perséides aussi par les temps qui courent, c'est donc une éclipse lunaire qui aura lieu donc dans la nuit du 27 au 28 août. Là-dessus, on aura le temps d'y revenir avec Clément Jacques qui vient s'installer dans l'Est du Québec dans le meilleur de la musique. On passe sur Haut avec Sylvain qui vous accompagne.

0: Des salutations partout dans l'Est du Québec. Peut-être vous mentionnez que tantôt, d'ici la fin de l'heure, on va pouvoir revenir avec les films québécois qui performent très bien au box-office, malgré le fait qu'il y a quand même beaucoup de blockbusters actuellement au cinéma. Hein, vous en conviendrez. Oui, du côté de Matane, qui a Matane, je veux saluer toute l'équipe qui ont proposé une journée familiale au cours de la fin de semaine qui a permis de remettre 2 536 $ à l'association du soccer mineur. Donc, bravo pour cette initiative. Ailleurs, on peut saluer nos bons amis de Dormez-vous du côté de Rimouski, également du côté de Sept-Îles et Port-Cartier, toute l'équipe, l'organisation du Festigrill de la Côte-Nord. Il y a un bel événement qui s'en vient au cours de la fin de semaine. On aura le temps d'y revenir là-dessus. La gang de Pacini aussi. Du côté du Témiscouata. Et mon ami Mathieu, pour la chronique La Game à surveiller tantôt.
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0: 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Ah ben il y en a un qui a retenu l'attention dans le monde du sport il y a pas longtemps, c'est le joueur de tennis Novak Djokovic qui est allé d'une petite bombe dans le monde du tennis. De dire ouais, ce serait peut-être le temps en 2026 de se refaire une tête sur comment on compte les points au tennis. Tu sais, c'est quelque chose qui est comme figé dans le temps depuis des centaines d'années. Depuis que le tennis existe, on compte les points de la même manière. Mais là, Djokovic est allé proposer en entrevue, dire, hey, on pourrait changer ça pour faire en sorte que les matchs soient plus courts et que ça puisse retenir l'attention des gens plus facilement. Ce que Djokovic dénonce, dans le fond, c'est le fait que les matchs qui sont longs, oui, ça donne des duels épiques au tennis, mais dans une génération où est-ce que on est habitué, on passe un contenu assez rapidement, un match de tennis qui retient notre attention pendant plus que deux heures de temps, c'est peut-être pas gagnant pour le sport, du moins, c'est en gros les propos de Djokovic. Lui, ce qu'il a proposé, des sept raccourcis à quatre jeux au lieu de six, l'abolition du système d'avantage à 40-40, et garder le format 3-5 pour les 7 en grand chelem, mais avoir une formule accélérée pour garantir des matchs d'environ 2 heures gros max. Et l'argument de Djokovic, c'est on veut captiver les jeunes, on le sait, eux autres, le contenu, ça défile, puis dire un match de 5 heures, c'est trop long pour eux autres. Puis c'est pas un cas isolé là de dire qu'on propose des changements au sport pour pouvoir s'adapter à la nouvelle réalité qu'on connaît en 2026. Il y a des sports qui se sont déjà prononcés. Exemple, le baseball majeur, on a instauré le chrono des lanceurs, ce qu'on appelle la fameuse pitch clock dans les ligues majeures de baseball. Ça a fait en sorte que ça a coupé la moyenne des matchs d'à peu près 30 minutes. On s'entend que ça a aidé aussi à faire en sorte que on s'attarde à un match de baseball. Puis on le sait, un match de baseball, ça peut être long. Puis surtout à l'époque où est-ce que les lanceurs pouvaient prendre leur temps de lancer. Ah, oh, c'était interminable. Mais là, il y a un chrono. T'as 30 secondes pour lancer, mon chum. Sinon, après ça, ben on passe à un autre sujet. Alors ça a été un changement qui était positif pour le baseball. Au golf, avec le nouveau circuit, le circuit LIV, on propose des formats accéléré par équipe pour les tournois, parce que les tournois sur 4 jours, on dit c'est trop long à suivre, puis ils n'ont pas tout à fait tort. Il y a d'autres sports également qui se sont adaptés, même des sports olympiques. Le rugby, qui se propose en formule à 7 joueurs, normalement je pense sont 11 sur le terrain. Le basketball, 3 contre 3 aux Jeux olympiques, ça a connu du succès, donc ça donne des formats super dynamiques, condensés, qui viennent faire en sorte que ça retient l'attention de la jeune génération. Là, ce qui est fascinant dans tout ça, c'est que il y a des débats à travers ça. Il y en a qui sont pour, il y en a qui sont contre. Ceux qui sont pour disent, on s'adapte au créneau TV, 2 heures, c'est bien parfait, on s'adapte aux médias modernes, la pression est instantanée parce que chaque point compte davantage dès le premier jeu. Les athlètes, moins d'usure physique, ça vient les protéger en bout de ligne. Et ceux qui sont contre, on dit on vient perdre l'essence dramatique qu'il y a dans le monde du sport, là. Les marathons psychologiques, c'est ce qui fait la légende du sport. T'sais, un match de la Coupe Stanley qui se règle en 3e prolongation quand ça joue à 5 contre 5 pendant 20 minutes, ça donne un effet dramatique. Pas mal plus que de jouer à 3 contre 3 pour une médaille olympique. On a un petit souvenir de ça aux derniers Jeux olympiques. Ça donne moins de marge d'erreur aussi. Ça vient favoriser, entre autres, les gros serveurs au détriment de ceux-là qui bâtissent un peu plus leur jeu, notamment dans le monde du tennis. Et on dit que c'est un sacrilège historique. Rompre avec autant d'années pour ce qui est des règles, c'est peut-être pas nécessairement une bonne chose pour le monde du sport. Ça, c'est les arguments qui sont proposés autant d'un bord que de l'autre. Mais le plus drôle dans tout ça, c'est que Novak Djokovic propose ça, de changer la formule de compter les points au tennis. Lui, dans sa carrière, ça fait partie de sa boîte à outils pour connaître autant de succès sur le circuit de tennis professionnel, les matchs qui étaient interminables, où est-ce que lui, il avait une endurance épouvantable qui faisait en sorte qu'il était capable d'avoir ses adversaires à l'usure. C'est ça, Novak Djokovic, tu sais. Et là, tout d'un coup, il arrive puis il propose de dire, « Hey, des matchs de 5 heures, c'est-tu trop long? » Mais ça a fait le succès de sa carrière. Faut dire que c'est un champion qui vieillit aussi. Ça fait que je pense que physiquement, Djokovic le sent que des matchs de 5 heures comme il faisait dans son jeune temps, j'ai peut-être plus capable de toffer le beat. C'est peut-être le pourquoi il a proposé ça. Mais au moins, ça a le mérite d'avoir lancé le débat. Est-ce qu'on va assister à une révolution dans le monde du tennis? Mais chose certaine, le monde du sport, puis là, on parle du tennis, mais tous les sports sont à la croisée des chemins parce qu'on le sait avec notre façon de consommer du contenu où est-ce que faut que ce soit expéditif, ben faut peut-être se réajuster, mais d'un autre côté, il y a toujours le côté nostalgique, le côté classique de la chose qui fait que si on change trop les règles d'un sport, est-ce que on dénature pas ce sport-là? Alors, je pense que le débat a le mérite au moins d'être lancé pour le monde du tennis, puis là, assurément qu'il y a d'autres sports qui vont devoir se poser la question. Changer les règles d'un sport, ça se fait ou ça se fait pas? Vous autres, vous en pensez quoi? 88-724-9870, y a-t-il les règles d'un sport en particulier que vous aimeriez changer, vous autres?
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0: ont très bien par les temps qui courent. On peut penser au plus récent succès en salle, à la Comédie 125 rue des Malaises, que j'ai eu le bonheur de voir et de ça quelques temps, qui a déjà franchi le cap 2 millions de dollars au box-office en moins de 3 semaines. Ça, c'est sans compter quand même le succès qu'on a pu obtenir avec le film François-François, 600 000 $ au box-office. Il y a un autre film qui, actuellement, connaît beaucoup de succès. C'est toujours dans différentes salles un peu partout à travers la province. Le nouveau film de Luc Picard, Rédemption, qui a donc connu une récolte jusqu'à maintenant de 600 000 $ Donc, ça fait en sorte que c'est très solide comme super production québécoise depuis quelques semaines déjà. C'est un bon été, peut-être par rapport à celui de l'an dernier, là. Alors que on avait Nos belles sœurs 2024 qui avait amassé 3,5 millions de dollars, 2,9 millions pour 1995, c'était en 2024. Là, les films les plus populaires au Québec dans les dernières années. On y va pour l'information, météo et du sport.
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3: Fin de journée, un homme dans la quarantaine a subi des blessures importantes alors qu'il a été battu à son domicile du boulevard Joliette à Baie-Comeau vers 23h hier soir. Trois suspects sont recherchés par les policiers. L'homme repose dans un état stable à l'hôpital, nous informe SQ. Elle ne précise pas si les présumés agresseurs étaient armés pour ne pas nuire à l'enquête. PAL Airlines a suspendu ses vols de Sept-Îles vers Wabush en raison d'un manque d'équipement de lutte contre les incendies à l'aéroport du Labrador qui dessert la population de Fermont. L'entreprise a annulé des vols hier et aujourd'hui. La table bioalimentaire de la Côte-Nord a lancé hier à la microbrasserie de Sept-Îles le guide de son projet Bioproduits marins, avec une série de documentaires vidéo, une plateforme web et un magazine. L'initiative met en valeur les richesses de nos écosystèmes marins. Et puis l'organisme Queer Nord proposera une journée de célébration de la diversité sexuelle et de la pluralité des genres. L'expression de la fierté et le partage seront à l'honneur le dimanche 23 août sous la tente jaune à Sept-Îles. Cette journée revêt une signification particulière pour Queer Nord puisqu'il s'agit de la première fierté célébrée depuis son incorporation. La programmation gratuite comprend des activités créatives et participatives, dont la création de pancartes. La journée se terminera par la marche de la fierté à 15h. Détails sur macotenord.com.
4: OK, rapide, parce que ça fait un an maintenant que les sénateurs d'Ottawa ont décroché une entente avec National Capital Commission pour acheter 11 acres de terrain des Plaines-le-Breton pour le fameux Nouvel Arena. Et depuis ce temps-là, on se pose la question, le projet, on est rendu où? Le président des sénateurs d'Ottawa, Cyril Leader, qui a partagé donc lors d'un balado qu'il n'y a pas encore d'échéancier pour le début des travaux, mais il veut tout de même se faire positif. Il a souligné que le projet progressait, mais dans les coulisses. Et boy, ça veut dire qu'on est à Canada pour au moins une couple d'années facile pour ce qui est des sénateurs. Donc, pour le reste, au tennis, à surveiller ce soir, l'Américaine champion en titre, Bell Shanton, qui va croiser le fer avec le Tchèque Jakub Mencik, puis l'Américain Leonard Tien, qui va jouer contre l'Espagnol Daniel Merida. Donc, match à surveiller ce soir du côté de Montréal pour ce qui est du tournoi de tennis. Et au baseball, rapidement, ben les Blue Jays de Toronto qui ont dépassé les Mariners de Seattle avec leur victoire face aux Red Sox de Boston hier dans la course aux éliminatoires de la Ligue américaine. Ils se trouvent maintenant à 3 matchs d'une place parmi les équipes repêchées. Quand même, pas si mal, malgré le fait qu'on a des blessures à plusieurs positions, dont pour quelques lanceurs. Et la série très importante face aux Red Sox de Boston se poursuit d'ailleurs ce soir. Maintenant, pour les prévisions d'Environnement Canada, on a pour ce soir et cette nuit un ciel partiellement nuageux. C'est un 40% de risque d'averse avec risque d'un orage et un minimum de 13 degrés pour le secteur de Rimouski. Pour la Matanie, ce soir et cette nuit, on a un ciel partiellement nuageux. 30% de risque d'averse ce soir avec un minimum à 13 degrés. On devrait s'en sortir. Il y a tellement tombé de pluie. À vous dire, soit en passant, Matane, On a donc approché les 40 mm de pluie de tombée depuis le début de la journée. C'est énorme. 30% de risque d'averse minimum à 14 ce soir et cette nuit pour Sept-Îles et Port-Cartier. Et à Dégely, pour ce soir et cette nuit, ben on a un ciel partiellement nuageux et un 60% de risque d'averse. Tôt ce soir, il y a des risques d'orage également. Nappe de brouillard et minimum à 13 degrés.

Et question de se préparer pour demain, faut pas oublier que c'est la journée de l'achat d'un livre québécois célébré chaque année le 12 août. Occasion qui est unique pour les lecteurs de soutenir la littérature d'ici. Donc, on vous invite à le faire à l'avance. Donc, c'est demain que c'est proposé. D'ailleurs, mon collègue Charles Antirois sera à la Chouette Librairie. Donc, demain, après le show du midi, bien sûr, pour vous y accueillir, bien sûr, pour son plus récent livre. Donc, on repart tout ça. Par l'œuvre du Charles Antirois, ben, il sera avec nous autres tantôt. Tiens, ça tombe bien pour la présentation de sa chronique, chronique des grands bazous. Et aussi, on va revenir avec d'autres points d'actualité, des salutations, beaucoup de salutations parce qu'il y a la chronique anniversaire et aussi notre question du jour qui a été posée ce matin par mon collègue Mathieu. On pourra dévoiler quelques-unes à des réponses un peu plus tard là-dessus tantôt. Et vous dire qu'on a donc Ariana Grande, ça va très bien pour son plus récent album. Et aussi dans sa question avec ce souvenir de Snow Patrol à vous faire entendre. Chasing Cars, ça se passe dans l'Est du Québec sur Oh!

À la question du jour posée par mon collègue Mathieu ce matin, quels sont vos jeux de société favoris? Eh bien, on a obtenu quelques-unes des réponses qu'on vous dévoile dès maintenant, partout dans l'Est du Québec, avec la belle gang de Sept-Îles, d'ailleurs, qui nous a répondu. Nathalie Thériault, Myriam Gauvreau également, qui nous a répondu le jeu Clou. Et par la suite, ben là, ça varie, bien sûr, avec, entre autres, ce qui est des jeux comme Monopoly également. Ça, c'est la réponse de Lise Villeneuve également. Il y a Marie-Christine et Beau-Guimont qui nous a répondu. Le Uno, hein, qui fait partie des jeux. Le Yum, Dame de pique pour France Miro. Il y a une réponse humoristique de Vicky Richard. Alors, je l'aime bien gros, celle-là. Ouija, je suis pas sûr que c'est un jeu à essayer. Battleship pour Catherine Otis-Savard et également bien d'autres qui nous ont répondu. Jenny Simard, merci de vos réponses sur nos différents portails de haut. La musique de Nirvana. Ouais, Ouija comme jeu de société. Et boy, ça brosse un petit peu plus.

Ça va bien pour Ariana Grande, son album Pedal, qui connaît beaucoup de succès. Dernier album qui s'est hissé à la première place du classement américain Billboard 200 des albums les plus écoutés du moment. Donc, elle remercie bien sûr ses fans de ce succès. La popstar qui a clôturé le 7 août dernier à Chicago la partie nord-américaine de son Eternal Sunshine Tour. Par la suite, c'est le Royaume-Uni pour les dernières dates de la tournée avec 10 concerts à Londres. Elle peut en être bien fière. D'ailleurs, le top 200 au niveau du Billboard est dominé par le country, le new country, par les temps qui courent. Mais là, Ariana Grande a su se faufiler là, avec son plus récent album au cours des dernières. On a détaillé la météo et par la suite, c'est l'artiste québécois, canadien, Talk, avec son gros succès Time Machine.

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9: Ce soir, c'est un faible 30% de risque d'averse à surveiller. Nappe de brouillard au cours de la nuit avec un minimum à 14 degrés. Demain matin, on tasse la nappe de brouillard. On profite du beau soleil, quelques nuages et par la suite, en après-midi, un 60% de risque d'averse avec risque d'un orage. Il y a un maximum à 23, humidex à 28. C'est encore au-dessus des normales de saison à ce temps-ci de l'année, mais ça donne par contre du temps instable. Jeudi, stabilité. Je peux vous le mentionner. Beau soleil prévu selon Environnement Canada avec un maximum à 22 degrés.

Prochaine minute, chronique anniversaire, ça s'en vient, 88-562-81-81. Vous avez encore le temps de me retrouver alors qu'on va saluer plein de monde au cours des prochains instants. Et d'ici la fin de l'heure, on aura aussi le box-office québécois. Les films qui ont cartonné au cours de la dernière fin de semaine. Au Québec, ça semble quand même se stabiliser depuis quelques temps. Des films qui demeurent campés à leur position avec de bonnes performances. Et les colocs pour la musique. Tassez-vous de là! Ce haut dans l'Est du Québec, Matanie, Valina Matapédia, Cécile et Port-Cartier, secteur Rimouski, secteur Desjeux-Témiscouata. Merci d'être là. Toujours le fun de vous jaser à chaque après-midi du lundi au jeudi. On va le faire jusqu'à 18h encore.

0: Anniversaire du jour, on y va avec Étienne Labrie, qui nous autorise de l'extérieur via nos sites Internet de Oh, bonne fête à toi. Marlène Filion également, c'est son anniversaire. Mathieu Gagnon, on lui en souhaite une bonne. Annie Bergeron, c'est son anniversaire également, tout comme Jean-Robert Gauthier, Annick Marquis et Nathalie Imbeau, bonne fête à vous autres. De la part de toute l'équipe de Oh, profitez de l'occasion pour saluer les entreprises de la région bien branchées sur votre fréquence. Merci d'être là avec la belle gang d'accès fermeur du côté de la Matanie. Salutations à vous autres. 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Dans la Matanie, on y revient avec la gang de sports experts Canadian Tire. Salutations à vous autres. Gagnon et frères du côté de Sept-Îles-et-Port-Cartier. Olivier Occasion, la gang de IW Intelcom. Du côté de Dégely, on a la gang de Témis Chevrolet, J.A. Saint-Pierre et fils à vous saluer. On a Richard Z-Sirois. Il est prêt pour sa chronique des grands bazous à venir.
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0: Pour cette journée du mardi, on a notre chronique habituelle des grands bazous. On sort un petit peu des sentiers battus. Habituellement, on avait un récapitule de l'actualité dans le monde du rock. Mais là, Richard Z demeure dans la famille.
1: Oui, et qui a eu cette bonne idée de parler des frères et sœurs dans des groupes rock?
0: Je sais pas.
1: Sylvain Caron.
0: OK. Ça m'arrive.
1: Hey, dans AC/DC, Angus et Malcolm Young, ils sont membres fondateurs du groupe. Premier show de AC/DC, c'est en 1973. Les frères sont nés en Écosse, mais se sont retrouvés très, très jeunes, à l'âge de 5-6 ans à peu près, en Australie.
0: Sais-tu que 2028, on va célébrer les 50 ans?
1: Oui, ben c'est, hey, écoute, 1973, ça n'a aucun bon sens.
0: Hey, ça n'a pas de sens.
1: Dans Radiohead, il y a deux frères, Johnny Greenwood, le guitariste, et son frère Colin, qui lui est bassiste. Les cinq membres du groupe allaient à la même école secondaire.
0: Okay.
1: Le premier nom de la formation, c'était On a Friday, parce que c'était le seul jour où ils pouvaient répéter, où il y avait un local de libre à l'école où ils allaient. Donc, deux frères dans Radiohead. Dans Oasis, ben là... Liam et Noel Gallagher, à ne pas confondre avec Brendan Gallagher.
0: Non,
1: qui n'est pas le troisième
0: frère. Aucun lien de parenté.
1: Eux, ça a été pendant très longtemps des chicanes. Juste un exemple. Pendant le gala MTV Unplugged, Liam peut pas chanter, il a mal à la gorge, qui est véridique. Lui, il regarde le show, il est dans un balcon, et évidemment, il y a de la bière et des cigarettes, et quand son frère chante sur scène, il crie « Chou! »
0: Allons. Non, mais c'est ça. Ça. Alors, des phrases qui en ont eu à la tonne, là, ça va mieux. Là.
1: Oui, là, ça va très bien du côté des Gallagher. Dans Dire Straits, deux frères, Mark Knopfler, génial guitariste, et son frère David, ils ont commencé tard, à l'âge de 27 ans pour Mark Knopfler, à être dans un groupe. Il était avec son frère et un bassiste qui s'appelait John Isley. Les débuts ont été très difficiles pour Dire Straits. Mm-hmm. D'ailleurs, Dire Straits, ça vient d'une expression « to be in Dire Straits » qui peut se traduire par « avoir du mal à joindre les deux bouts » ou « être financièrement dans une situation désespérée ».
0: Je ne savais même pas ce vous-là. C'est bon, ça?
1: Je t'en apprends les affaires.
0: Hey, merci, Richard. J'en fous, c'est moi niaiseux.
1: Van Halen, Eddie Van Halen, bien sûr, et son frère Alex Van Halen. Le groupe a fait son entrée au Temple de la renommée du rock en 2007. La mort d'Eddie Van Halen, en octobre 2020, a mis un terme à l'aventure du groupe. Mmh. Et le père des deux frères, John Van Halen, en fait, Jan Van Halen, lui, était saxophoniste. Il a encouragé très tôt la passion de ses fils pour la musique. Et les deux frères Van Halen ont reçu une éducation de piano classique pendant leur enfance.
0: Et quand... Oh boy, oui.
1: C'est pas...
0: Ça a peut-être influencé pour le clavier plus tard avec John.
1: Oui. Dans Heart, les deux sœurs Ann Wilson, Nancy Wilson, d'ailleurs les deux seuls membres constants du groupe, les sœurs Wilson... qui ont vraiment porté Art pendant toutes ces années-là. Anne à la voix, Nancy à la guitare, elles sont devenues un symbole du rock féminin des années 70-80 avec des chansons comme Barracuda et Crazy on You. Il y a deux sœurs dans les Bengals, c'est Vicky Peterson et Debbie Peterson.
0: Ah, OK.
1: Deux frères dans CCR pour Creedence Clearwater Revival. Chicane à ne plus en finir.
0: Oui, ça c'est vrai.
1: Les frères, ça peut chicaner sur eux.
0: Oui, mais c'est, tu sais, quand t'as la misère à t'endurer en famille, puis là, t'es en musique, là.
1: Puis là, tu t'es en tournée 24 heures par jour, 12 mois par année. John Fogerty, Tom Fogerty, pour CCR. Du côté des Kings, il y a Ray Davis et Dave Davis. La version originale de You Really Got Me, c'est eux, c'est pas Van Halen.
0: Oui, c'est vrai.
1: Chez les Allman Brothers, ben là, ça le dit, Allman Brothers, deux frères, Dwayne et Greg Allman. Dans le groupe 30 Seconds to Mars, Jared Leto et son frère Shannon. Et maintenant, qui dit mieux que deux frères ou deux sœurs dans un groupe? In Excess, trois frères. Andrew Farris, John Farris, Tim Farris. In Excess, les lettres I-N-X-S, ça veut dire in excess, c'est-à-dire dans les excès.
0: Dans les excès, oui.
1: Dans les excès. Un groupe incontournable de la musique australienne avec Midnight Oil et AC/DC. Les Beach Boys... Trois frères aussi.
0: Oui.
1: Longtemps en chicane, la même affaire pour des droits de suite et des droits d'auteur.
0: C'était la chicane à l'époque, ça.
1: Brian, Dennis et Carl Wilson, groupe de la Californie, qui se forme en 1961. Hanson, ben ça, c'est plus pop.
0: Ben, les frères Hanson, rappelez-vous.
1: Un grand succès, M-Bop.
0: Oui.
1: Immense succès, cependant, vraiment un one-hit wonder. Il y avait Taylor, Isaac et Zach Hanson. Les Bee Gees,
0: trois frères. Oui.
1: Robin Gibb, Barry Gibb, Maurice Gibb. Les Jonas Brothers, ben là, le nom dit encore.
0: Aussi.
1: Joey, Nick et Kevin. Et qui dit mieux que trois frères dans un groupe? Le groupe Devo.
0: Groupe
1: alternatif, un petit peu style engine de protéines des années 80. Très provocant comme look. Deux duos de deux frères. Et dans Kings of Leon, c'est encore mieux. Trois frères, Caleb, Nathan et Jared. Et un cousin, Matthew. Et les quatre ont le nom de famille, Follow Wheel. Qui dit mieux? On oui, conclut donc. Avec les Jackson 5.
0: Ben oui, il était 5.
1: Tito, Jackie, German, Marlin et Michael Jackson. Donc, ah, wow. Il y en a encore beaucoup d'autres. J'ai été chercher un petit peu ce qui est proche du grand bazou.
0: Ben exactement.
1: Il y a encore beaucoup, beaucoup d'autres formations avec
0: hey, c'est le fun, ça. Ben, on a fait une belle tournée par le ça et ça reste dans la famille. Richard est parlant de famille. On a une grande famille à chaque jour à le midi, entre midi et 13h pour les grands bazous. Puis ça va se poursuivre demain, bien sûr.
1: Merci, mon frère.
0: Hey, merci, bye.

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1: Pour le box-office québécois, on a en cinquième place, on peut même reculer un petit peu, sixième place, histoire de jouer à cinq. Quand même, depuis huit semaines, toujours au numéro 6 du box-office, c'est stable cette semaine avec 88 000 $ amassés. Un peu plus de dollars amassés auprès des 89 000 $ pour Les Mignons et Les Monstres en cinquième place. 114 000 $ amassés pour Rédemption, qui est toujours stable aussi en quatrième position. C'est stable pour 125 rue des Malaises. Et c'est 165 000 $ amassés. On a dépassé les 2,3 millions de dollars au Québec depuis sa sortie. Le film L'Odyssée, avec ses 557 000 $ demeure stable en deuxième place et stable également en première position. Vous direz qu'il n'y a pas trop de surprises. Avec plus de 8 millions de $ ramassés au Québec, Spider-Man est toujours au numéro 1 avec un jour nouveau.
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3: Fin de journée, un homme dans la quarantaine a subi des blessures importantes alors qu'il a été battu à son domicile du boulevard Joliette à Baie-Comeau vers 23h hier soir. Trois suspects sont recherchés par les policiers. L'homme repose dans un état stable à l'hôpital, nous informe la SQ. Elle ne précise pas si les présumés agresseurs étaient armés pour ne pas nuire à l'enquête. PAL Airlines a suspendu ses vols de Sept-Îles vers Wabush en raison d'un manque d'équipement de lutte contre les incendies à l'aéroport du Labrador qui dessert la population de Fermont. L'entreprise a annulé des vols hier et aujourd'hui. La table bio-alimentaire de la Côte-Nord a lancé hier à la microbrasserie de Sept-Îles le guide de son projet Bio-produits marins, avec une série de documentaires vidéo, une plateforme web et un magazine. L'initiative met en valeur les richesses de nos écosystèmes marins. Et puis l'organisme Queer Nord proposera une journée de célébration de la diversité sexuelle et de la pluralité des genres. L'expression de la fierté et le partage seront à l'honneur le dimanche 23 août sous la tente jaune à Sept-Îles. Cette journée revêt une signification particulière pour Queer Nord puisqu'il s'agit de la première fierté célébrée depuis son incorporation. La programmation gratuite comprend des activités créatives et participatives, dont la création de pancartes. La journée se terminera par la marche de la fierté à 15h. Détails sur macotenord.com.
4: C'est une note de football dans la NFL parce que vous savez que demain, ça débute pour les matchs hors concours. Ben oui, déjà dans la NFL, c'est pour vous dire, c'est des matchs hors concours quand même. Alors que Kyler Murray aurait gagné la bataille de poste de quart partant des Vikings du Minnesota, selon Adam Schefter d'ESPN. L'entraîneur-chef Kevin O'Connell aurait choisi le nouveau venu de 29 ans pour prendre la place derrière le centre plutôt que son jeune carrière, J.J. McCarthy. Donc, à suivre, bien évidemment. On va en reparler de football en temps et lieu. Au tennis, en soirée, l'Américain et champion en titre, Ben Shelton, va croiser le fer avec le Tchèque, Jakub Mencik. Et l'Américain, Leonard Tien, va jouer contre l'Espagnol, Daniel Merida, du côté de Montréal pour l'Omnium Banque Nationale. Et au baseball, ben, les Blue Jays de Toronto, bonhomme Alain, là, se retrouve seulement à 3 matchs maintenant d'une place parmi les équipes repêchées pour peut-être participer aux séries de fin de saison avec la victoire de 2-1 sur les Red Sox de Boston. Et la série se poursuit au cours des prochaines heures ce soir. Donc, pour le secteur Rimouski, parlant de ce soir, c'est un faible 40% de risque d'averse, risque d'orage minimum à 13 degrés pour le secteur du côté de ce soir et cette nuit, 30% également les risques d'averse minimum à 13 degrés pour secteur Matane. Sept-Îles Port-Cartier, ce soir, on a là aussi un 30% de risque d'averse minimum à 14 degrés. Finalement, où on a le plus de risque d'averse, c'est à 60%, c'est à Desjeux, Témiscouata, avec un minimum à 13 degrés et là aussi, risque d'orage.

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1: Troisième et dernière heure du trafic pour notre portion du mardi. Bon retour à la maison. Prudence. Jusqu'à maintenant, ça s'est bien passé sur les routes de l'Est du Québec. Donc, ça devrait, et on l'espère que ça va continuer ainsi pour aller à prochaines heures à part ça. Donc, il faut prendre son temps, là. Écoute, ça peut éviter bien les problèmes à part ça. Alors qu'on a pour vous autres tantôt, musique avec l'intelligence artificielle, en tout cas, on a Spotify qui est en train de nous donner peut-être des items pour nous retrouver à travers tout ça. On va pouvoir en rejaser un peu plus tard tantôt. Et une chanteuse qui a été, que vous avez certainement connu, vous avez vraiment connu ses chansons, surtout si vous avez des enfants d'un certain âge, qui a remporté un prix de Juste pour rire. On pourra y revenir un peu plus tard tantôt. Meilleur moment des 100 000 matins avec mon ami Mathieu Guimond. Aussi, on a les activités, bien sûr, à surveiller dans l'Est du Québec. Et bien d'autres choses à vous proposer dans le trafic avec notre tradition à cette heure-ci. C'est la toune qui punch que je vous dévoile.
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1: Oh. Chanson extraite de leur tout premier album en carrière, Hot Fuzz de 2004. Et donc, la chanson a connu un immense succès. D'ailleurs, le vidéo aussi a fait un immense succès. On avait, bon, tourné tout ça dans l'esprit un peu de Moulin Rouge, le film qui avait été lancé en 2001. Donc, c'est la chanson que l'on vous propose pour la toune qui punch avec The Killers et Mr. Brightside sur O dans l'Est du Québec en vous souhaitant un bon retour à la maison.
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0: celle qui a été longtemps la reine de la musique pour les enfants au Québec, hein? Vous avez peut-être nommé Carmen Campagne, mais plus récemment, là. Annie Brocoli, ben oui, qui a été récompensée dans le Festival d'humour. Fait inattendu, mais l'artiste est derrière Germaine la Grenouille, végétarienne, a décroché le prix coup de cœur pour son spectacle nostalgique Carte blanche Génération Brocoli, qui était présenté à Québec à la fin du mois de juillet dernier. Elle a été honorée, tout comme le prix d'humoriste de l'année, par les autres lauréats de Juste pour rire 2026 pour Adib Al-Khalidé, le prix Humour du monde à Elodie Pou, le prix Humour du monde Révélation Jesse, le prix Révélation à Christophe Dupéré, et on a le François Morancy, Simon Delisle et Michel Sigouin qui ont été récompensés à titre d'auteur, et le prix Seine-Ouverte à Laurie Thérault. Donc, plusieurs personnes qui ont été honorées. Donc, ben oui, à notre Annie Brocoli nationale. Et détails de météo dans quelques instants et un petit air new country à vous à proposer.
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13: Météo. Ce soir, 30% de risque d'averse Sept-Îles et Pont-Quartier, minimum à 14 degrés. Pas si mal quand même à ce temps-ci de l'année. Avec une nappe de brouillard se formant en cours de la nuit, cette nappe de brouillard disparaît demain matin. Oui, pense-toi. Avec alternance soleil nuage, 60% de risque d'averse. En après-midi, risque d'un orage. Ce sera instable parce que on a quand même un maximum à 23 et un facteur humidex à 28 pour la journée de demain, mercredi. Et pour le long terme, jeudi, ça s'annonce de belle façon, même pour terminer la semaine hein, jusqu'à maintenant. Beau soleil jeudi, maximum à 22 degrés.
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Activité dans l'Est du Québec. Et on débute par dégeler au Témiscouata. Grosse fin de semaine à venir avec le Salon Canin, donc le grand festival canin de dégeler qui vous propose des éleveurs de chiens, des compétitions canines, la musique, des kiosques, food truck et surtout du plaisir pour toute la famille. Donc, c'est à surveiller de ce côté-là. Et on a aussi la troisième édition du Festival du bûcheron de Lau-Renversé, les 14, 15 et 16 août à surveiller. Secteur Matanie, spectacle du Cirque Victor et les Roses à l'Agora Cogeco demain soir. Spectacle présenté à 19h au Parc des Îles et c'est gratuit pour y assister. Et on a aussi M Digital, Festival de musique électronique et d'art numérique qui est à surveiller à compter du 13 août jusqu'au 15 août. En bord de mer, c'est assez spécial comme ambiance. Donc avec le centre de le centre d'art, le bar à choix, oui, le mdgtl.ca pour vous procurer des billets pour cet événement majeur. Il n'y a pas de balmeur ce soir dans le secteur de la Matanie avec toute la pluie tombée, je comprends donc. À vous dire qu'on a à Sept-Îles. À surveiller ce soir, Benny Jones, 19h, sur la promenade du petit quai de la rivière au Rocher. Et on a aussi l'édition 2026, plus savoureuse que jamais, avec le Festival de la Côte-Nord qui accueille le Ribfest du 14 au 16 août au parc du Vieux-Quai. Il y a plusieurs microbrasseries sur le site, distilleries, restaurants, kiosques pour combler les envies et du gros fun en perspective. Puis il y a une portion musicale qui est accolée à tout ça, à part de ça. Du côté de Rimouski, et du Vic particulièrement, on a la femme ordinaire qui se poursuit, la femme ordinaire chevauchant un orignal, pièce de théâtre qui est en présentation jusqu'au 15 août au théâtre du Vic. Donc, manquez pas ça. Et ce soir, le conte sur la plage avec Olivier Garreau dans le cadre de la programmation estivale de la ville de Rimouski. C'est à 19h à la plage du Rocher Blanc. Donc, manquez pas ces activités que l'on vous propose. Collaboration de O et Kid Rock. Son souvenir, en

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1: La plateforme Spotify qui a décidé d'aller de l'avant dès le mois de septembre prochain, donc ça s'en vient, pour donc une nouvelle identification, si on veut, là, pour une nouvelle badge AI Persona qui va permettre d'identifier clairement les créateurs de contenu générés par l'intelligence artificielle et non des personnes réelles. Donc on a reçu beaucoup de messages à des gens qui n'aimaient pas voir un profil d'artiste qui semblait humain, mais finalement pour donc s'apercevoir que c'était donc quelqu'un d'intelligence artificielle. Mesure qui constitue le dernier effort de transparence de la société suédoise dans la façon dont la musique présente sur sa plateforme est produite, sur fond de préoccupation, bien sûr, de l'industrie musicale concernant le risque que le contenu généré par l'intelligence artificielle submerge les catalogues de diffusion en continu. Donc, on pourra y faire une différence avec les meilleurs moments des 100 000 matins à venir avec mon ami Mathieu.

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0: grands champions qui ont décidé d'essayer de passer des messages ou de faire des jokes en voulant se payer une plaque personnalisée pour leur véhicule. On le sait, c'est possible depuis quelques années de pouvoir faire ça à la Société d'assurance automobile du Québec. Puis je vous pose la question, mettons là, je vous donne le budget, vous avez 300$ là, puis vous pouvez mettre sur votre char n'importe quelle plaque personnalisée, vous mettez quoi dans l'Est du Québec? C'est un surnom, une joke de gars, votre nom de famille, ou encore quelque chose que vous pensez que ça va être tellement drôle que vous allez être certain que vous allez faire rire les autres sur la route. Ben, la Société d'assurance automobile du Québec a peut-être pas le même sens de l'humour que vous autres. Et cette année, il y a plus de 110 demandes de plaques personnalisées qui ont été refusées. Puis il y en a certaines, honnêtement, là, je comprends pas comment ça se fait que quelqu'un a dit « Hey, je vais proposer ça, ça va passer, c'est sûr. Ils vont trouver ça drôle à la sac. » Non, non. Première catégorie, les gars qui veulent que leur plaque dise clairement « Hey, j'ai 400 forces de moteur, puis je vais les utiliser. Des références à vitesse, au drift, aux courses. » Le problème, c'est que la SAC est pas très, très chaude à l'idée de mettre ça sur un char pour encourager les gens à venir courser avec eux autres. Puis là, je vous donnerai pas nécessairement d'exemple précis parce que c'est des choses qui sont très visuelles, puis on est à radio, donc simplement généraliser les catégories qui ont été refusées. Donc, tout ce qui concerne je suis un amateur de vitesse au volant, c'est sûr, c'est refusé par la Société d'assurance automobile du Québec. Ah, tiens, j'ai même le petit buzzer qui va avec ça, là. Voilà, refusé. Une petite plaque pour mon petit plaisir, catégorie alcool, drogue ou autre référence du genre, ça aussi, c'est refusé. La Société d'assurance automobile du Québec refuse systématiquement toute plaque qui fait référence à boire de l'alcool, prendre de la drogue ou des activités criminelles. Ça, on oublie ça du côté de la SAC. Les plaques adultes également, les trucs qui font en sorte que quand tu regardes la plaque, c'est du double sens, des références à connotation sexuelle. Tu dis « Ah, ça va faire rire les gens de voir ça sur la route. » La Société d'assurance automobile du Québec, refusé. Ouais, les jokes de gars, ça aussi, refusé. Vous pensiez être subtil, le genre de remarque que tu envoies à 9h le matin à SAC? Quand ils ouvrent le bureau, ils vont regarder ta demande, puis à 9h02, c'est clair qu'ils vont l'avoir déjà refusé. Donc, ça, on oublie ça. Les plaques pour envoyer promener le monde aussi, pour envoyer promener la police aussi, ça aussi, c'est refusé. Tu sais, comment tu penses que ça va être accepté? Quelque chose comme ça. Moi, c'est ça qui me dépasse. Puis tu sais, le pire, c'est que ça coûte cher, une plaque personnalisée, là, tu sais. C'est en 2026, c'est $294 à l'acquisition pour la faire faire, ta plaque personnalisée. Puis après ça, à chaque année, tu payes plus cher pour garder ta plaque, en plus de tes frais d'immatriculation si tu prends une plaque qu'on va te donner comme ça au hasard à la SAC ou encore chez un concessionnaire automobile quand il va t'installer la plaque. Tu sais, tu remplis la demande, ils vont l'analyser, puis finalement, tu te la fais refuser. Tu sais, on va se le dire, là. Avant d'investir ce montant-là, assure-toi donc d'y aller avec quelque chose que t'as plus de chances que ce soit accepté. Puis là, je vous pose la question ce matin. Si vous pouviez avoir n'importe quelle plaque personnalisée sur votre char, là, qu'est-ce que vous metteriez sur cette plaque-là? Surnom, une joke, une référence à votre job, quelque chose qui fait allusion à votre femme, mais là, attention, hein, ça garantit pas que ça va passer. Ou encore, c'est quoi la plaque la plus drôle que vous avez vue, qui a été acceptée par la SAC, puis vous avez vu ça sur la route, puis ça vous a fait réagir. Je suis curieux de vous lire et de vous entendre là-dessus, partout dans l'Est du Québec, puis tu sais, on le sait, là, c'est grand nos régions, on envoie des chars passer sur nos routes, alors 88-724-9870, plaque personnalisée. Qu'est-ce que vous metteriez, puis les plus drôles que vous avez vus? On vous pose la question ce matin dans vos 100 000 matins.
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0: Et demain, manquez pas en solo cette semaine avec les vacances de Stéphanie. C'est Mathieu à qui lui propose les 100 000 matins. Alors que on vous demande, comme question d'ailleurs, on mange où les meilleures frites? Ah, c'est la journée nationale des frites juliennes. Et donc, vous allez pouvoir nommer sûrement des endroits de prédilection où vous mangez les meilleures frites. Vous pouvez déjà le faire sur les différentes plateformes de haut. À la Connect la Game, il y a des suggestions de lecture sur des sportifs québécois parce que demain, je vous le rappelle, c'est la journée nationale. J'achète un livre québécois en ce 12 août demain. Il y a Je pige ta question et le quiz jeu d'eau, le plus gros mensonge de l'année. Alors, avec tout ça, je serai aussi des vôtres demain à compter de midi jusqu'à 13h pour les Grands Bazous avec mon collègue Richard Zetirois et bien évidemment à 14h55 pour une autre édition de votre émission du trafic avec Elie est en profil au cours des prochains instants. Et ça me permet de vous souhaiter la plus belle des soirées, un bon souper à venir. Et à demain, les amis, Sylvain Caron vous dit bye-bye.
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6: Bonne fin de journée. Un homme dans la quarantaine a subi des blessures importantes alors qu'il a été battu à son domicile du boulevard Joliette à Baie-Comeau vers 23h hier soir. Trois suspects sont recherchés par les policiers. L'homme repose dans un état stable à l'hôpital, nous informe SQ. Elle ne précise pas si les présumés agresseurs étaient armés pour ne pas nuire à l'enquête. PAL Airlines a suspendu ses vols de Sept-Îles vers Wabush en raison d'un manque d'équipement de lutte contre les incendies à l'aéroport du Labrador qui dessert la population de Fermont. L'entreprise a annulé des vols hier et aujourd'hui. Détails sur macotenord.com.

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4: Bon bonsoir, bienvenue dans les hits. Mon nom est Chuck et je suis là dans la prochaine heure avec des numéros 1 des 30 dernières années. Ça va être tout un show avec Back in the Saddle de Luke Combs qui s'en vient. M for the Weekend de Coldplay, ce sera là. Et du Pearl Jam, c'est en réserve. Peut-être commencer ça avec Californication, c'est des Red Hot Chili Peppers à haut.

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1: Avenir Thunder de Imagine Dragons et Dracula de Tame Impala, c'est en réserve le temps de retourner en 2012 avec Philip Phillips. C'est Home dans les hits sur le meilleur de la musique. 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
1: 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À venir dans les hits, l'excellent Teddy Swims et The Door. Et on aura aussi la chanson qui a été la chanson numéro 1, non seulement lors de son année de sortie en 2001, Tune qui fête son 25e anniversaire cette année. C'est la chanson qui a le plus joué à la radio américaine pendant la décennie 2000 jusqu'à 2010. C'est la tune la plus jouée de la décennie 2000 qui s'en vient. Et c'est un groupe canadien qui a réussi l'exploit. Ah ouais, ah ouais, on peut se vanter de ça. Nickelback, Are You Remind Me, c'est là dans les prochaines minutes.
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Amir, la belle collaboration de Ozier, Mumford & Sons pour Robert Bedman. Et on a aussi Closing Time, un classique des années 90 de Semisonic. Comme promis, c'est maintenant Teddy Swims et The Doors sur le meilleur de la musique.

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1: C'est tout pour les hits. On se retrouve demain 18h pour l'édition du mercredi. D'ici là, pour bien commencer ta journée, c'est les 100 000 matins à partir de 6h. Mon nom est Chuck. Je te souhaite un très beau mardi soir. Goodbye!
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2: Bonne fin de journée. Un homme dans la quarantaine a subi des blessures importantes alors qu'il a été battu à son domicile du boulevard Joliette à Baie-Comeau vers 23h hier soir. Trois suspects sont recherchés par les policiers. L'homme repose dans un état stable à l'hôpital, nous informe SQ. Elle ne précise pas si les présumés agresseurs étaient armés pour ne pas nuire à l'enquête. PAL Airlines a suspendu ses vols de Sept-Îles vers Wabush en raison d'un manque d'équipement de lutte contre les incendies à l'aéroport du Labrador qui dessert la population de Fermont. L'entreprise a annulé des vols hier et aujourd'hui. Détail.

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Ah bien, François, pour vous accompagner ce mardi soir en espérant que vous allez bien. 11 août, c'est donc dans quelques jours, de vendredi à dimanche, qu'on aura droit à, on peut dire, un des événements de ce huitième mois de l'année. Je parle bien sûr du Festigrill de la Côte-Nord du 14 au 16 août. On vous attend, vieux quai de Sept-Îles, une sixième édition là, qui nous propose une nouvelle formule entièrement gratuite. Déjà là, c'est attirant. Et là, si on inclut l'avenue du Ribfest, les microbrasseries, les camions de cuisine ou ce que l'on appelle les fameux food trucks et de la musique à se mettre plein les oreilles. Allez voir la programmation de cette sixième édition, 14 au 16 août. C'est le Festigrill de la Côte-Nord. Passez le temps de retourner en musique.

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Oui, on approche d'une première moitié de ce mois d'août et assurément qu'il y a beaucoup d'amateurs de chasse à l'écoute. Hein. Déjà, c'est ainsi de l'année, on commence à penser au futur trophée de chasse. 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
4: Bonne fin de journée. Un homme dans la quarantaine a subi des blessures importantes alors qu'il a été battu à son domicile du boulevard Joliette à Baie-Comeau vers 23h hier soir. Trois suspects sont recherchés par les policiers. L'homme repose dans un état stable à l'hôpital, nous informe SQ. Elle ne précise pas si les présumés agresseurs étaient armés pour ne pas nuire à l'enquête. PAL Airlines a suspendu ses vols de Sept-Îles vers Wabush en raison d'un manque d'équipement de lutte contre les incendies à l'aéroport du Labrador qui dessert la population de Fermont. L'entreprise a annulé des vols hier et aujourd'hui. Détails.